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0: 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Bienvenue sur les ondes de Radio Coteau 97.7, 104.5. Je vous rappelle que vous pouvez nous entendre également sur le www.radiocoteau.com. Je souris parce que mon invité du jour me fait des blagues. Nous avons la joie, l'honneur, le plaisir de recevoir une nouvelle fois Sabine Darrieu-Thor, qui travaille à la Chambre d'agriculture du Gers, qui est conseillère spécialisée en agritourisme et qui anime le réseau Bienvenue à la ferme. Et elle est présente aujourd'hui sur les ondes de Radio Coteau pour nous parler de l'opération Ferme en fête qui a lieu les 6 et 7 juin prochains. Bonjour Sabine.
1: Bonjour Patrick, bonjour à tous.
0: Comment ça va ?
1: Ça va bien, ma foi, sous ce soleil plus que printanier.
0: Plus que printanier, tu as raison, oui. Un soleil estival et une chaleur estivale. Donc, je t'ai convié encore aujourd'hui pour parler de cette édition 2026. Peut-être un petit mot sur l'année 2025, sur est-ce qu'on pourrait faire un petit bilan ? Est-ce que cette opération, par exemple, Ferme en fête, tout ce qui s'est passé en 2025, ça s'est bien passé ? Le public était au rendez-vous ?
1: Tout s'est bien passé. Le public était au rendez-vous à Ferme en fête, en l'occurrence. Pour beaucoup de fermes, c'était une première, donc ça a apporté satisfaction à nos agriculteurs, ce qui est bien aussi le principal. Le public présent sur les marchés à la ferme de l'été, le public présent sur les animations d'automne dans les fermes et dans nos fermes toute l'année. J'ai pas de bilan précis, Patrick, mais tout s'est relativement bien passé. Et on a attaqué 2026 avec quelques départs dans le réseau de Bienvenue à la ferme et quelques arrivées. Et bien, on aura l'occasion d'en reparler une prochaine fois, peut-être.
0: Mais avec plaisir, avec plaisir. Bah, c'est bien, ça se renouvelle de toute façon. C'est bien qu'il y ait du mouvement.
1: Toujours. Exactement. Ouais.
0: Alors, est-ce qu'on peut rappeler rapidement le principe de cette opération, de cet événement Ferme en fête, hein ?
1: Oui, avec plaisir, Patrick. Alors, Ferme en fête, c'est un week-end, début juin, tous les ans, depuis je ne sais combien d'années, peut-être une dizaine d'années, quelque chose comme ça, ou peut-être un peu plus, à l'échelle Occitanie, dans le réseau Bienvenue à la ferme, donc la marque des chambres d'agriculture. Et ce sont des fermes qui ouvrent spécialement, c'est-à-dire plutôt avec un programme spécial ce jour-là, si elles sont ouvertes d'habitude, ou qui ouvrent exclusivement à l'occasion de Ferme en fête tous les ans, et puis pas forcément le reste de l'année. Donc c'est un peu le principe portes ouvertes, comme on disait autrefois, sauf qu'on le fait un peu évoluer, et notamment dans le Gers, on le travaille un petit peu différemment que des portes ouvertes, puisque, comme je vous l'expliquais déjà l'année dernière, c'est plus trop dans l'esprit de demander et même de s'organiser côté agriculteur pour rester ouvert toute une journée en attendant que peut-être trois individus arrivent et qu'on se bloque une journée complète, notamment à cette époque hyper chargée et sur laquelle nos agriculteurs, mais comme d'autres corps de métier, naviguent au jour le jour en fonction de la météo.
0: Oui, c'est ça.
1: Un petit peu partout, au four et au moulin, si je puis dire, quelle que soit finalement presque la spécificité de l'activité agricole qu'on a. Donc voilà pour le concept. Donc c'est le 6 et 7 juin, en Occitanie, dans le réseau Bienvenue à la ferme. Il y a 7 départements d'Occitanie qui participent, dont le Gers, avec 14 agriculteurs sur 85 qu'on a dans le réseau qui participent cette année.
0: On va les citer et les présenter. Je pense qu'il y aura quelques nouveautés. Si tu devrais définir ton travail au sein de la chambre d'agriculture. Alors évidemment, la communication, c'est une des parties de ton travail, mais animatrice d'un réseau Bienvenue à la ferme, c'est quoi exactement ?
1: C'est malheureusement de coup tant de communication, mais on fait avec. Alors pour le côté animation de Bienvenue à la ferme, c'est un poste assez polyvalent. Je m'occupe d'agréer les fermes, donc il y a deux cahiers des charges au niveau national. Donc on répond essentiellement aux candidatures. Je n'ai pas vraiment le temps de faire de la prospection, même si ce serait dans les objectifs. Et donc, quand les agriculteurs candidatent, il y a plusieurs phases. Il faut aller sur place, notamment. Et des fois, ils ne sont pas tout à fait prêts dès le premier rendez-vous. Donc, on est plutôt dans le conseil et l'accompagnement pour arriver à cocher tous les critères du cahier des charges qu'il faut respecter pour entrer dans la marque Bienvenue à la Ferme. L'animation du réseau, c'est leur faire part, une fois qu'ils rentrent dans la marque, de tous les partenariats qui sont négociés pour eux au niveau national, soit par des gratuites, soit des gratuités, ça c'est plutôt rare, mais plutôt des tarifs négociés auprès de fournisseurs de prestations et de services et même de matériel divers et variés. Il y a tout un tas de partenariats au niveau national, quelques-uns au niveau régionaux, quelques-uns au niveau départementaux. Auquel cas, si c'est au niveau départemental, c'est plutôt moi qui m'occupe de les développer. C'est les tenir au courant régulièrement d'opportunités de vente pour ceux qui font de la vente directe sur des marchés, des salons, etc. C'est les accompagner à structurer leur offre ou à la faire évoluer quand elle existe déjà, l'offre de vente directe, mais surtout et aussi d'accueil à la ferme, d'agritourisme au sens large. Les tenir au courant de nouvelles réglementations sur ces deux grands sujets, vente directe et agritourisme, en sachant que sur la vente directe, j'ai des collègues qui sont conseillers spécialisés sur d'autres sujets de ce même thème vente directe. Je me cherche les mots.
0: C'est la chaleur.
1: C'est relayer ce qui se

0: Qu'est-ce que j'oublie? Du coup, on est sur la communication et la promotion du réseau. On vient avec des dispositifs accrus de promotion sur trois temps forts dans l'année. Donc, le printemps avec le week-end ferme en fête, dont on va parler tout à l'heure. L'été avec les marchés à la ferme, que cette année, on renomme les fêtes à la ferme et leurs marchés. Donc, ça reste
1: Ah.
0: les mêmes événements, même organisateurs, grosso modo. Mais pour coller davantage à ce qui se fait en réalité, c'était une demande d'une majorité de nos producteurs organisateurs, on renomme ça. Donc là, on vient sur un dispositif de promotion accrue. Bon, je rentre pas dans les détails. Et également sur la période vacances d'automne et jusqu'à début de l'année d'après, où là, on couvre les événements pendant les vacances d'automne et à l'approche des fêtes de fin d'année et tout ce qui tourne aussi autour de la distillation pour les domaines viticoles. Voilà. J'oublie quoi? L'animation du réseau. J'oublie d'autres choses. Oui, on
1: Oui,
0: vient aussi aider des collectivités ou des privés à organiser des tablées gourmandes. Ce sont des moments qui se greffent souvent à des événements existants, mais pas toujours. Des fois, on le débute ensemble avec l'organisateur qui fait la demande. Donc, des marchés où le public doit venir, enfin, a l'opportunité de venir pour manger sur place des produits fermiers de nos agriculteurs du réseau ou des agriculteurs amis quand on n'a pas assez de répondants dans le réseau. Donc ça s'appelle les tablées gourmandes et les gens peuvent également faire leur marché outre le fait de manger sur place.
1: Alors, tu es quand même à une place centrale. Tu peux certainement témoigner de l'évolution de l'agriculture dans le Gers, quand même, ces 10 dernières années, par exemple. Justement, ces marchés à la ferme, ce sont des choses qui se sont développées, quand même.
0: Ah oui, mais bien avant. Alors moi,
1: Depuis
0: j'ai
1: 20
0: pris
1: ans,
0: comme.
1: peut-être.
0: Ouais,
1: Ouais.
0: mais moi je suis dans la chambre d'agriculture que depuis 2023. Donc j'étais déjà dans le tourisme, j'aperçois que vous
1: Oui.
0: voyez déjà ces événements évoluer depuis une dizaine d'années.
1: Et la
0: Mais ça s'est
1: relation entre le
0: développé.
1: tourisme et l'agriculture, d'ailleurs.
0: Voilà, tous ces événements se sont développés. Certains ont été impulsés par les chambres d'agriculture et le réseau Bienvenue à la ferme notamment. Dans le Gers, c'est tout à fait le cas, avec les marchés à la ferme qui existent. Alors, je ne veux pas dire de bêtises, mais je crois qu'on en est à 27 années, donc tu vois, ça remonte bien, bien loin, bien avant moi et nous. Et puis c'est fort, fort de son succès, ça a continué d'évoluer. Le nombre d'organisateurs baisse un petit peu, mais ça c'est aussi dû à l'évolution des propositions, des offres et même à l'évolution dans les fermes elles-mêmes, puisque ce qui a beaucoup évolué, c'est ça, c'est l'offre au sein même des fermes. Peut-être qu'il y a une quinzaine d'années, une dizaine d'années, même encore 5 ans en arrière, telle ferme, elle faisait un événement dans l'année, c'était le marché à la ferme ou encore autre chose, ou une ouverture pour des portes ouvertes comme ça au printemps, une autre peut-être autour de la distillation quand on est dans le viticole, et encore. Désormais, cette même ferme, je ne prends pas d'exemple précis, mais elle peut effectivement avoir un programme beaucoup plus étoffé d'agritourisme ou d'œnotourisme avec des événements plus régulièrement et ponctués au fil des saisons, puisqu'on aime bien travailler au fil des saisons en agriculture, c'est la logique. Et donc en agritourisme, en œnotourisme, évidemment aussi. Donc, ce n'est pas le cas dans toutes les exploitations agricoles, mais beaucoup ont une offre qui maintenant permet d'aller à la ferme, même si on habite dans le Gers, plusieurs fois dans l'année, vivre un moment différent, découvrir de nouvelles choses, ou voir la ferme sous un nouveau thème, un nouveau moment, parce que les formats changent. Voilà, donc ça a beaucoup évolué et ça se développe, oui, dans le Gers. Et moi, du coup, je suis aussi conseillère agritourisme à la Chambre pour répondre à ta question de tout à l'heure. Je vois aussi beaucoup de porteurs de projets. Donc, certains ne sont pas encore agriculteurs et le deviendront, d'autres ne le deviendront jamais, d'autres le sont déjà et veulent enclencher cette diversification vers l'agritourisme. Et voilà, c'est quelque chose qui prend aussi assez de temps dans une année.
1: Ah oui, bah ça doit être assez long, oui, pour se diversifier, c'est pas
0: Ah
1: évident,
0: oui,
1: on fait pas
0: pour
1: ça
0: eux,
1: du
0: c'est
1: jour au
0: long, voilà.
1: lendemain, ouais.
0: Voilà, mais je veux dire que ça prend assez de temps de rencontrer des porteurs de
1: Oui,
0: projets.
1: aussi, oui.
0: Il y a des demandes fréquentes, c'est ce que je veux dire aussi. Voilà.
1: Alors, on va, si tu veux bien, Sabine, à parler de cette édition 2026 de Ferme en Fête. Donc, vous établissez des circuits selon la situation géographique, je crois.
0: Exactement. Nous
1: Alors,
0: établissons, c'est ça qui est important.
1: oui.
0: Ouais. Tu veux que
1: Donc,
0: je te parle des circuits? Ouais.
1: ben, parce qu'après, on
0: Oui.
1: parlera, évidemment, il y a la
0: Exactement.
1: possibilité aussi de faire la visite
0: C'est ça.
1: comme on l'entend. On est libre aussi de choisir. On n'est pas, c'est pas, ce ne sont pas des circuits imposés, quoi.
0: Voilà. Il y a deux façons, en fait, de profiter de fermes, en fait, les 6 et 7 juin dans le Gers.

0: il y a 5 circuits que nous avons bâtis. Et en plus, c'est nous, bienvenue à la ferme, avec les 14 agriculteurs qui sont ouverts ce jour-là. Donc, on les a bâtis effectivement par zone géographique. On va s'arrêter sur chacun d'eux. Et la deuxième façon d'en profiter, donc pour ces circuits, chacun, ils sont clés en main à la journée à un prix fixe qui comprend à chaque fois 2 à 3 visites découvertes dans la journée d'à peu près, rarement moins de 2 heures de temps, avec à chaque fois un repas fermier au moment où on se trouve dans la ferme à l'heure du déjeuner, dans la ferme dans laquelle on se trouve à l'heure du déjeuner. Et donc, ils sont réservables jusqu'au 4 juin en ligne, ces circuits, ou par téléphone auprès de leurs réservations. Et la deuxième façon, ce sont les visites à la carte. Ce sont les mêmes créneaux qu'il y a sur les circuits, mais le public peut n'en réserver qu'une sans avoir à faire le circuit complet. Auquel cas, la réservation, elle se fera auprès de chaque agriculteur eux-mêmes. Et tout ça, c'est détaillé dans notre programme papier, avec les premières pages sur les 5 circuits et les 2 dernières pages sur les visites à la carte, comme on les appelle, pour que chacun pioche dedans et fasse uniquement les visites qu'il a envie de faire, où il veut, quand il veut, ce 6 ou ce 7 juin.
1: Alors nous, on va en profiter quand même, on va détailler déjà les circuits.
0: Avec plaisir.
1: Alors, on va démarrer, si tu veux bien, par le circuit en Ténarèze.
0: Le circuit en Ténarèze. Alors, la Ténarèze, pour les auditeurs de Radio Coteau, ils sont en Gersois, la plupart. Donc
1: oui, mais ils sont loin de la Ténarèze.
0: Ils sont loin de la Ténarèze. Donc, c'est une de ces zones où on produit, entre autres, de l'Armagnac. Le terroir Ténarèze. On est autour de ce circuit, on est dans des fermes qui se situent, on va dire, autour de Condon-Cossens. C'est un circuit qui est composé de 3 fermes. On commence le matin à Laromieux, au jardin de Courciana, parce que oui, tout ce qui est pépinière, plantes, jardins, vergers, ça relève de l'agriculture. Donc les jardins de Courciana à Laromieux, dans un des plus beaux villages de France du Gers. La première étape de ce circuit commence à 9h30. Il y a une rencontre avec l'agriculteur qui s'appelle Jean. Il y a une dégustation des pruneaux des vergers de Courciana. Et le public ensuite qui a réservé ce circuit fait la visite de façon autonome avant de repartir vers la dernière étape. Donc la visite se finit également en boutique où on peut voir tout ce que la ferme transforme des vergers de Courciana. Ça, c'est la première étape à 9h30 et le public, il est environ jusqu'à 11h30. Il reprend sa voiture, hop, s'il a réservé ce circuit, bien sûr. Et il part, il est attendu à 11h45, pétante, à peine 6 km. C'est aussi des circuits qui permettent de faire peu de voitures. Une fois qu'on est à la première étape, après, on passe toute une journée sans faire trop de kilomètres. Donc, c'est vraiment optimisé aussi. Et c'est aussi optimisé dans la variété des propositions, puisqu'à chaque fois, vous verrez, au cours des 5 circuits qu'on va détailler, les productions, les types d'agriculture sont différentes. Donc, 11h45, on est à Cossens, à El Bufala, chez Fabien et Lucille. Lucille et Fabien, pour la visite commentée avec Fabien. Et ensuite, on bascule sur le déjeuner fermier, donc autour des produits de l'élevage de Bufflone, de Lucille.
1: C'est assez original quand même.
0: C'est original. Et donc, du coup, dans le repas, on a forcément le côté évian des fromages issus de l'élevage de Bufflone. C'est un repas fermier qui comprendra également une boisson, un café. On goûte aussi, je ne devrais peut-être pas trop le dire, mais d'autres produits de la ferme. On peut faire un petit tour en boutique si on a le temps. Et on repart de là à 14h30. Et là, on fait à peine 2,5 km précisément, Patrick, pardon.
1: Oui. Précisément. Et alors, j'ai une petite question subsidiaire. Est-ce qu'il y a des gens qui font le circuit à vélo? Est-ce que c'est déjà arrivé?
0: C'est jamais arrivé, mais c'est que la deuxième édition.
1: Ouais.
0: Sur celui-ci et sur un autre, ça pourrait presque passer dans les timings. L'année dernière, on avait essayé de le travailler sur un circuit, mais ça avait été compliqué et ça rajoutait aussi un coût à la journée, etc. Mais on ne désespère pas, on aimerait bien le faire, avec des partenaires, bien sûr, qui sont dans la location de vélos. Il y a tout ce qu'il faut dans le Gers, mais tous les circuits ne le permettent pas et il faudrait le réfléchir pour qu'il marche et en voiture et en vélo, ou alors qu'en voiture ou qu'en vélo. Bon, désolé de te décevoir. Là, je pense que ça passerait. Mais on l'a pas.
1: C'est en prévision, en tout cas.
0: Ouais. Et puis les plus motivés peuvent se le tenter.
1: Ah ben, évidemment.
0: Ils seront nos cobayes bien volontiers pour l'année prochaine. Mais ce serait dommage de louper la dernière étape
1: qui
0: nous amène à Blazière, chez Audrey. Elle a fait à Terres Ardentes sur le site de son huilerie. Et donc, avec Audrey, elle vous détaillera les productions qu'elle fait. Donc, elle a une partie de ses vergers d'oliviers qui sont sur site. Donc, il y a moyen de voir les oliviers. Elle fait également du tournesol, de l'ail, des amandiers. Et elle transforme tous ses produits. Et donc, elle montrera pendant cette visite découverte avec elle le fonctionnement de la presse à huile. Et puis, bien sûr, tout ceci se clôturera en dégustation des produits d'Audrey de Terres Ardentes Blazières. Donc, cette étape, elle est à 15h et elle durera jusqu'à 16h30. Donc, si je récapitule sur ce circuit, on est à l'heure au mieux le matin, Jardin de Corsiana, El Bufala autour plus ou moins du déjeuner, visite d'abord et déjeuner ensuite. À Terres Ardentes à Blazières, à l'heure du goûter. Mmh. C'est un circuit qui a 31 euros. Je ne sais pas si je peux le dire, Patrick.
1: Ah oui, on peut préciser les tarifs si tu veux. Oui, oui, 31 voilà. par personne. Ouais.
0: En ligne, on trouve tous les liens sur notre site, etc. On peut aller directement sur le site Gers Réservation, qui est la centrale de réservation départementale. Et si on préfère le tout téléphone, Gers Réservation pour la réservation de ce format-là en circuit, on peut les joindre au 05 62 61 79 00. Et donc, pour faire le lien avec les visites à la carte, on peut, si on veut faire que les jardins de Corsiana à 9h30 ou que El Bufala à 11h45, que l'huilerie à 15h, appeler directement les producteurs. On a leur numéro sur notre programme papier qu'on peut envoyer et qu'on retrouve également en ligne. Mmh. Et vous réservez auprès d'eux. Et sur le document papier, on vous indique exactement un petit peu ce que je viens de détailler de vive voix, par quoi ça commence, combien ça dure et quel est le prix. Puisque ce sont pour la plupart des visites découvertes avec dégustation qui sont également payantes. Que ce soit en circuit, en visite à la carte, c'est et payant et sur réservation.
1: Rien que déjà avec ce premier circuit, on peut se rendre compte de la richesse, de la diversité de l'agriculture dans le Gers. Et puis aussi l'adaptation au réchauffement climatique, Terres Ardentes en est un exemple, quoi.
0: Exactement, ouais, ouais, ouais.
1: Oui, c'est quand même étonnant.
0: Sur les oliviers que sur les amandiers. Mmh. Ouais. Et en plus, dans les rares, pour l'instant, même si c'est des choses qui commencent à arriver d'après ce que j'entends de mes collègues, puisque moi, ce n'est pas forcément mes sujets, mais ça commence à arriver. Mais voilà, elle est déjà en production. Même elle avait tenté quelques amandiers il y a quelques années déjà. Donc, elle a pu, cet hiver, sortir une première farine à l'amande. Donc, bon, c'est une production encore rare. Mais des nouveaux produits, du coup, qui arrivent pour une entreprise toute récente, puisqu'Audrey, elle est installée depuis 2023. Mmh. Voilà. Et je fais une petite aparté. Comme ça, après, peut-être que ça évite de revenir sur les visites à la carte. Sur Terres Ardentes, là, justement, le créneau de visite, il peut aussi être le matin à 10h, mais c'est forcément en circuit. Donc, c'est ouvert soit à 10h le matin sur réservation auprès d'Audrey, soit l'après-midi à 15h. Et donc, il faut être à l'heure. Hein, et cette visite-là, pour information, elle est gratuite.
1: Il y a aussi un QR code qu'on peut télécharger, je ne sais pas si on l'a dit.
0: Qu'on peut scanner ouais. Sur le programme papier, voilà. Pour les circuits, à chaque page une page du programme présente un circuit et à chaque fois on a le QR code en bas de page à scanner qui renvoie vers la réservation en ligne du circuit. Donc ça, c'est valable uniquement pour les circuits. Pour tout le reste, c'est directement auprès du producteur et les infos sont données sur le programme. On peut répondre par téléphone, nous aussi. Hein, tu donneras notre numéro à la fin.
1: On donnera à la fin les coordonnées, bien évidemment. Voilà. J'ai pas précisé un mot sur l'affiche. Elle est bien, cette affiche, je trouve. Petit garçon avec... Oui, c'est beau.
0: Tant mieux, alors, ouais.
1: Alors, on a un autre circuit le samedi 6 juin, là, plus près d'Auch, hein, autour d'Auch.
0: Oui, autour d'Auch. Un beau circuit qui se répartit celui-ci aussi entre trois fermes. Alors sur la page, on en voit quatre parce que avec ce collectif-là, on a décidé de mettre une option sur la matinée, c'est-à-dire que le matin, on a le choix entre deux fermes. On ne peut pas faire les deux, c'est sûr, ça ne passera pas, c'est trop, vous ne profiterez pas, vous ne pourrez pas être partout en même temps. Et puis deux fermes l'après-midi. Donc pour ce circuit autour d'Auch, on commence à Loubersan ou à l'Abéjean pour le matin. Donc dans les deux options, c'est rendez-vous à 10h et jusqu'à 14h. À Loubersan, si vous choisissez cette option, donc vous choisirez en fonction de ce qui vous plaît le plus, c'est le domaine Ray qui vous accueille, Marie et Nico.
1: Très connus pour leur soirée musicale. Hein.
0: Très connus pour leur soirée musicale qu'ils appellent les soirées guinguettes au restaurant à la ferme. De mai à maintenant, c'est quasiment toute l'année, mais avec une grosse programmation, particulièrement en plein été. Mais ils arrivent à fonctionner quelques week-ends aussi avec des soirées événements. Donc, Marie et Nico, ils élèvent des porcs noirs de Bigorre AOP. Mmh. Bigorre, pardon. Et donc, ils vous retrouvent pour une balade découverte avec eux au cœur des parts de cochons. Donc, on pourra aller voir au plus près. Et bien sûr, on bascule, quand arrive l'heure du déjeuner, sur le repas fermier. C'est un menu qui comprend aussi, bien sûr, le dessert. Là, il y aura 5 plats différents au choix. Et qu'est-ce que je vais vous dire sur le domaine Ray ? Donc ça, c'est la première option, pardon. Et donc, deuxième option pour la matinée, au choix, la ferme du Vallon des Rêves, qui n'est pas très très loin d'ailleurs du domaine Ray. Tout est calculé aussi pour être dans les mêmes organisations d'horaires. Au Vallon des Rêves, du coup, c'est une ferme pédagogique que connaissent peut-être tes auditeurs qui aiment bien sortir avec les enfants, notamment, même si ce n'est pas réservé, mais on aime bien y amener les enfants, les petits-enfants, les neveux, les nièces, etc. etc. Donc, c'est une ferme pédagogique autour des animaux. Et là, vous avez la visite en autonomie, donc comme c'est ouvert classiquement, mais également une rencontre avec Jérôme et Anne-Claire, donc les agriculteurs, et un moment un peu plus privé pour les gens qui auront réservé ce circuit, de câlin aux animaux. Et là aussi, on arrive à l'heure du déjeuner. Donc, le déjeuner sur place est inclus dans le circuit. Alors, eux ne produisent pas leurs propres produits fermiers alimentaires, mais ils ont un espace restauration rapide fourni uniquement de produits locaux, soit fermiers, soit d'artisans locaux.
1: Ils travaillent avec les voisins, quoi, un peu.
0: Exactement, ouais. Et puis, ils y tiennent vraiment. Ça fait vraiment partie de leur positionnement, le travail avec le local. Même les glaces sont artisanales et de quelqu'un qui se fournit auprès d'agriculteurs locaux, justement, pour les fruits et parfois même les laitages également. Donc, c'est un plat local avec une boisson et une glace artisanale. Donc, voilà, ça sera soit Domaine Ray le matin, soit Vallon des Rêves le matin. 10h à 14h. Et ensuite, une fois qu'on a bien mangé, qu'on a fait une petite pause plein air à la ferme.
1: Je me permets, Sabine, d'insister et de dire aux gens de réserver, parce que je sais que déjà pour le domaine Ray, c'est très important de réserver, parce qu'ils ont souvent beaucoup, beaucoup de monde. Hein.
0: Oui, sur les soirées guinguettes. Ouais.
1: Non, mais c'est important parce que je pense qu'il y a une limite aussi au niveau des visites.
0: Il y a
1: visites.
0: Une limite, les deux sens. Il y a certaines visites là qui sont limitées à 15 personnes. Donc voilà, tout ça, on ne le dit pas dans les infos pratiques.
1: Oui.
0: Si par cas ça arrive, on informe les personnes. Et puis surtout, là, on est sur ces deux étapes là du matin où on fait à manger. Et on est chez des agriculteurs, on n'est pas chez des restaurateurs. Donc le restaurant, il n'est pas forcément ouvert le lendemain. Sur certains produits, ça dépend aussi des abattages des jours d'avant. Voilà, donc tout ça, ça se planifie. Sur certaines des fermes, c'est pas forcément le cas là, mais on l'a sur d'autres circuits. On n'a pas forcément le stock tous les quatre matins, la veille, l'avant-veille, sous le coude. Donc c'est hyper important, notamment tous les autres aussi, mais notamment quand il y a l'étape repas. Donc après l'étape du matin, l'Oubersan ou l'Abégeant, selon votre choix, on part avec sa propre voiture jusqu'à Biran, dans la ferme préférée des Français, la ferme du Huiton. Donc, vous y êtes attendu à 14h30 dans cette ferme.
1: J'adore.
0: 16h avec Cécile et Manu. Qu'adores-tu ?
1: Non, tu penses à dire la ferme préférée des Français, quand même. On ne l'oublie pas.
0: On ne l'oublie pas, hein ?
1: Ouais.
0: Non, mais je sais que ça parle.
1: Mais c'est mérité.
0: Avec
1: hein.
0: Cette ferme-là, donc voilà. Ouais. Donc, élevage d'anis et Pyrénées, culture d'aromatiques et plantes. Donc, il y a la visite accompagnée de la savonnerie bio. De la distillerie pour les huiles essentielles qui sont produites sur place. Il y a caresse avec aux nouveau-nés. Il y a passage en boutique si on le veut pour voir toute la gamme effectivement autour des produits cosmétiques à base de lait d'anis ou d'aromatiques. Et puis, on repart à 16h. Donc, je ne l'ai pas dit, mais entre l'étape du matin et la première étape de l'après-midi, il y a grosso modo 27 km. Et entre la ferme du Huiton, donc la première étape de l'après-midi, et la deuxième étape de l'après-midi qui est à Montégut, la ferme de Terralia à 17h, il y a de nouveau à peu près
1: 27 km.
0: Voilà. Donc là, la ferme de Terralia, c'est une ferme qui cultive des fleurs françaises. qui est rentrée dans le réseau l'année dernière. Et la visite accompagnée se fait dans les allées fleuries avec Léa et Aurélien. C'est, ça change, c'est hyper intéressant. Il vous raconte la fleur dans les allées, son résultat en fleurs séchées, quand les choses se présentent comme ça. Il y aura peut-être aussi l'entrée dans le séchoir. Ou en tout cas la vue. Et donc là, on est à Montégut. Alors ce circuit, lui, tout pareil comme le premier, les infos pratiques, ce sont les mêmes, réservation en ligne ou par téléphone. C'est un circuit qui est à 46 euros. Et chaque étape peut être réservée hors circuit si vous ne voulez pas faire le circuit en entier, à savoir que pour la ferme de Terralia, donc vous pouvez faire la visite de 17h, la même qui est prévue dans le circuit, mais vous pouvez la faire également à 15h si vous ne voulez pas faire le circuit, puisqu'ils ont programmé deux créneaux. Donc c'est 15h ou 17h pour la ferme de Terralia à Montégut.
1: Il s'agit, je suppose, d'un projet de reconversion, la ferme de Terralia, ou sont des agriculteurs qui ont diversifié?
0: En tout cas, en cours, c'est des. Sauf si, hein, si ça a évolué tout dernièrement, mais Léa et Aurélien conservent leur activité, ont une autre activité.
1: D'accord,
0: à côté,
1: ok. Mmh.
0: Pas forcément du temps plein. Enfin, je laisse expliquer ça à leurs visiteurs. Mmh. Donc, c'est plutôt en cours, quoi.
1: Ouais, d'accord.
0: Mais effectivement, il y a cette nouvelle activité d'agriculture. Ils se sont installés. Il y a à peu près 2 ans, je crois, maintenant. Oui, voilà. Donc, avec le côté accueil à la ferme qui sera plus déployé dans quelques temps. Là, il y avait des travaux importants à faire sur le cœur de métier. Hein. Donc, il y avait le nouveau séchoir qui vient tout juste d'arriver, qui n'est pas tout à fait terminé. Ils sont à fond dans les travaux. Il y a également la vente directe. Aussi un petit peu à la ferme, ou du moins la récupération des commandes qu'on peut faire en ligne ou par téléphone ou sur les réseaux sociaux qu'on récupère à la ferme. Donc tout ce côté direct avec le particulier, mais leurs produits sont aussi dans des grands réseaux et c'est leur ambition d'être dans des réseaux de fleuristes, de magasins de do it yourself, d'ateliers manuels, d'activités manuelles, voilà, tout ça, c'est des choses qu'ils ciblent dans leur stratégie commerciale de fleurs séchées.
1: Déjà un beau programme rien que pour cette journée du samedi 6 juin, 5 fermes totalement différentes les unes des autres. On poursuit donc cet événement avec encore 3 circuits proposés le dimanche. 3, pas 2, 3, incroyable.
0: Pas 2.
1: 3, oui. Et on démarre peut-être avec l'Armagnac.
0: Allez, avec l'Armagnac. Alors, c'est un circuit qui, lui, sera autour de Vic, Fezensac et Eauze, en Armagnac, en plein cœur de l'Armagnac, pour les connaisseurs. Il est composé de 2 fermes uniquement. Alors, uniquement, c'est pas que c'est moins étoffé. Il a la particularité de commencer sur la première étape, qui est dans la ferme Les Charolaises de Manotte, à Vic, Fezensac, chez Laurent Bourguignon, à 8h30, et par une randonnée pédestre au départ de la ferme. Donc forcément, si on marche, eh bien, on prend un peu de temps, un peu plus, plus que quand on fait la visite, découverte et le déjeuner. Donc 8h30, rendez-vous à la ferme. Pour info, 9h pétante, les marcheurs partent. Donc c'est ceux qui veulent font la marche. Sinon, s'ils ne veulent pas faire la marche, les gens qui réservent ce circuit, ils arrivent à la ferme plus tôt pour... Je vais vous dire ça, excusez-moi, je cherche...
1: Il y a des variantes, c'est ça, non?
0: Exactement, s'ils ne font pas la marche, à la ferme, ils seront accueillis autour de 10, à 10h30, pardon. Mmh. Il y a des jeux pour les enfants, en autonomie. Et surtout, à 11h15, pétante, il y a le départ de la visite avec Laurent l'agriculteur. Donc, visite de l'élevage de bœuf charolais. Donc c'est soit 8h30 pour la rando avec un départ réel à 9h, puisque 8h30 c'est le départ fictif, hein, tu sais, le fameux quart d'heure gascon et le petit café avant d'arpenter les chemins de l'Armagnac.
1: Et 8h30 c'est comme pour les courses, c'est pour arriver, pour prendre le numéro.
0: Presque. Voilà. Pareil, dans la rando, il y a 2 variantes qu'on n'appellera pas ceux qui sont un petit peu moins peut-être courageux le dimanche matin. Il y a une variante à 10 km et l'autre à 4 km. Mm-hmm. Donc voilà, si on revient plus tôt à la ferme, bien sûr, on y aura laissé sa voiture, donc on est aussi accueillis. Et Laurent vous, et sa petite équipe vous feront patienter jusqu'au départ de la visite à 11h15. Donc, 11h15, la visite. Avant de passer à table, juste après la visite de Laurent et le repas, puisque le repas se fait à la ferme de Laurent en Charolaise-Manotte autour d'une bonne daube de charolais. Pommes vapeur, croustade, il y a une entrée également, il y a le café, il y a les boissons. Juste avant ça, il y a une dégustation des vins du domaine Laguille. Le domaine Laguille étant l'étape de l'après-midi.
1: Ensuite, ouais, c'est bien, il y a un lien, ouais, c'est chouette.
0: Ouais. Et ouais. Donc c'est Nathalie Vignoli qui sera là pour faire déguster les vins de la famille Vignoli du domaine Laguille, des Oses, et qui après le repas embarquera son petit groupe de visiteurs qui avait réservé ce circuit pour continuer donc à 15h au domaine Laguille, à Eos, les 14 km. Et là, la famille Vignoli, donc Nathalie, son papa et sa maman, vous accueillent pour la dégustation des vins, des flocs de Gascogne, des Armagnacs, la visite du domaine, bien sûr, et puis pour la découverte d'un cocktail gascon que vous pourrez reproduire facilement chez vous.
1: Et bien entendu, à boire avec modération.
0: À boire avec modération, mais ça, je compte sur toi pour le préciser.
1: Ouais.
0: Et donc, le fabuleux.
1: Et pour l'appliquer.
0: Oh non, ne me fais pas dire ce que je n'ai pas dit.
1: Donc, c'est un beau circuit qui vous attend aussi en Armagnac.
0: Voilà, qui termine à 17h30 et qui lui est au prix de 26€. Et donc, les deux visites se réservent aussi directement chez les agriculteurs si vous ne voulez pas faire le circuit. Donc, circuit, réservation en ligne auprès de Gers Réservation ou par téléphone auprès de Gers Réservation au 05 62 61 79 00 ou visite à la carte chez l'un ou chez l'autre. Et là, directement, on réserve auprès des producteurs dans les avec les coordonnées indiquées page 10 et 11 de notre programme.
1: Et avec les deux prochains circuits, on est en pleine dans la zone de diffusion de Radio Coteau, hein?
0: On est en plein chez toi ?
1: On est en plein chez moi, circuit en Savès.
0: C'est pour ça que tu l'as gardé pour la fin.
1: Ben exactement. Hein. Remarque, dans l'ordre que je les ai reçus, moi je suis l'ordre qu'on m'a...
0: Effectivement. Pourtant, tu n'as pas consulté pour l'ordre.
1: Non.
0: Oui. On a suivi l'ordre des jours et puis après, je ne sais plus quel ordre on a suivi. En tout cas, le deuxième circuit du 7 juin, effectivement, il se passe un peu plus près de ta zone d'audition, Patrick. C'est le circuit en Savès, donc autour de Lombès-Saint-Matin. Un circuit qui démarre à 9h30 à Puy-Lauzic chez Marlène et Aurélien pour la visite de la serre hydroponique avec Marlène, une serre dans laquelle elle produit des fleurs comestibles. En hydroponie, donc.
1: Hydroponie, c'est très intéressant. Moi, je dis, il faut y aller, il faut être curieux. Hein. C'est incroyable.
0: Il faut y aller. Mmh. Au fil de la déambulation, bien sûr, Marlène, elle aime à nous faire goûter les fleurs qu'on traverse. Alors, pas tout, bien sûr. Et puis, tout le monde n'est pas forcément aussi toujours ouvert à la dégustation. Mais je vois quand même souvent que ça tend la main. Et c'est curieux aussi, hein, quand on goûte ça, on ne sait pas forcément après nous comment les utiliser, mais Marlène, comme elle travaille essentiellement avec des professionnels et des restaurateurs, ça lui arrive au fil de la visite de nous donner quelques astuces ou quelques façons dans lesquelles les chefs restaurateurs avec lesquels elle travaille utilisent ces produits. Donc c'est 9h30 chez Marlène jusqu'à 10h45, hop, on prend sa voiture, 7,5 km et on arrive à Lombès chez Oran à 11h.
1: On connaît bien Oran sur Radio Coteau.
0: Vous connaissez bien Oran.
1: Oui. Pastaki.
0: Voilà, Oran Pastaki. Donc les pâtes de blé dur cultivées à la ferme. Avec Oran, elle nous présente l'essentiel de son exploitation et elle vous amène dans l'atelier où elle confectionne les pâtes et même vous participez à la confection des pâtes fraîches, celles que vous allez manger puisqu'il sera l'heure de manger après la visite découverte à la ferme même, à table avec Oran. Et donc dans le déjeuner fermier, y compris les pâtes avec la sauce du jour, une boisson, un dessert et le café. Et on est avec Oran à Pastaki jusqu'à 14h30.
1: Très bien.
0: Voilà. Et ensuite, on fait à peu près 6 km et on se retrouve chez Valentin et Sylvie à la ferme aux quatre chênes à Saint-Matin. Alors là, il y a de quoi voir parce qu'en une seule ferme, il y a l'élevage de canards et de bovins. Mmh. Et, les produits que transforme cette famille, la famille Lacaze. Donc, on a tous les produits à base de canard et on a les produits lactés, sucrés et salés. Puisqu'il y a le fromage de vache, il y a également les yaourts, triolets, etc. Il y a même, mais je ne veux pas vendre trop la chose parce que ça ne sera pas possible ce jour-là, mais il y a même dans leur gamme les glaces à l'italienne au lait de vache.
1: Mon Dieu.
0: Il faut que tu testes les gourmandes.
1: Sabine, je me pose une...
0: souvent là. Là, ils ne seront pas les glaces. Ouais.
1: Je me pose une question. Est-ce que tu te dois de goûter tous les produits avant d'inscrire ces fermes ?
0: Je me dois, mais je ne le fais pas. Non. Non, mais bon, forcément, il y a des moments où on est amené à goûter, effectivement. Donc voilà, ces glaces à l'italienne qui changent. Mais bon, on n'en parle pas trop. Ils n'y sont pas. Il faut venir au tablé gourmand de Mauvezin, au tablé gourmand du Bi, au tablé gourmand de Mont-Lezin d'Armagnac. C'est tout dans aux quatre coins du Gers. Ils seront là et sur plein d'autres événements l'été. Il faudra leur demander, ou peut-être que tu pourrais les recevoir, Patrick.
1: Ah, mais oui, je veux bien les inviter.
0: De
1: oui.
0: leurs glaces. Mmh. Ouais. Donc voilà, la famille Lacaze, on est chez eux à 14h45 et jusqu'à 17h. Et pour ces trois fermes, c'est pareil. On peut réserver uniquement l'une des trois visites en contactant directement le producteur si on ne veut pas faire le circuit dans son ensemble, en sachant que pour Manger Moi, avec Marlène, il y a un créneau à 9h30, celui-là même qu'il y a dans le circuit, et un autre créneau à 11h dans la matinée. Mmh. Puisqu'après d'être dans la serre l'après-midi, c'est moins sympa.
1: Un peu plus chaud. Voilà. Et on termine en beauté avec la Starac, chère à mon ami Pierre.
0: On se rapproche encore plus de ton pays.
1: Ah bah là, on y est.
0: On y est en plein dedans. Ouais. Dimanche 7 juin. Attendez, excusez-moi, je reviens sur le circuit du Savès. Je ne vous ai pas donné le prix, je l'ai fait pour tous les autres.
1: Oui,
0: donc je vais compléter.
1: Oui.
0: On est sur un circuit à 31,50 €, donc avec les trois visites, dont celle du midi qui inclut un déjeuner.
1: Qui c'est qui établit le prix ? C'est une discussion entre vous ou c'est les producteurs ?
0: C'est totalement les producteurs en fait. Mmh. Moi du coup dans le travail d'animation que je fais, je leur dis bien, bon, souvent ils ont déjà des visites structurées en amont, ceux qui sont dans ce programme, sauf pour ceux qui débutent. Donc je leur dis bien de calculer leur prix de visite, donc ça c'est le reste de mon métier, l'accompagnement au calcul de leur coût, mais comme ça se fait pour des produits fermiers. Alors souvent ils ont déjà défini avant, comme je te dis, ceux qui participent déjà, sinon c'est un travail qu'on leur demande de faire. Et donc moi je leur demande de me dire à quel prix ils veulent être rémunérés par visiteur, comme on le ferait pour un bocal de pâté. Je construis tout ça donc avec les heures précises, combien ça dure, ce qu'il y aura, les effets à prévoir, s'il faut absolument des bottes ou pas, est-ce que s'il pleut, c'est maintenu ou pas, est-ce que dans les menus, il y a un menu enfant ou pas, est-ce qu'il y a une adaptation éventuellement à un menu végétarien, est-ce que, tout ça, est-ce qu'il y a des choses qui ne sont vraiment pas adaptées aux enfants, tout ça, c'est dans un grand tableau par circuit. Et c'est bien parce que ça nous fait parler des coulisses. Du coup, quand le circuit est bâti, on a le prix, mais qui équivaut à la rémunération que veut le producteur. Donc à son vrai prix, c'est lui qui le calcule. Alors on peut être dans le conseil si on pense qu'il n'est pas tout à fait au prix du marché, ou etc. Mais on n'intervient pas là-dessus. Et après, comme nous, on n'a pas ni le statut, ni ça ne fait pas partie de notre rôle, de commercialiser. Et en plus, il faut des statuts particuliers au-delà du statut de l'entreprise. Enfin, il faut une immatriculation particulière pour faire ça. On a proposé l'année dernière et cette année, mais surtout l'année dernière, à la première année, à chaque office de tourisme du Gers qui a l'autorisation de commercialiser, si vous voulez commercialiser ces circuits, et à Gers Réservation, la plateforme départementale. Mmh. Donc, eux, ils ont le droit de faire ça. Et c'est leur métier. Et donc forcément, il y a une partie qui vient, parce que c'est tout l'administratif qui fait, on amène le produit quand même tout près. Après tout l'administratif, c'est des choses assez lourdes, il y a la maintenance de la plateforme pour réserver en ligne, etc. Je passe les détails, donc il y a une marge qui est comprise pour cette structure qui vend, forcément. Mais moi, le producteur, il est rémunéré au prix qu'il a annoncé au départ, donc... Voilà, ça se passe comme ça. Est-ce que ça répond à ta question ?
1: Ah oui, totalement. Mais après, on imagine évidemment tout le travail de préparation en amont pour mettre en place des événements tels que celui-ci. Il doit y en avoir des discussions, des rencontres, des...
0: Alors, comme c'est la deuxième année et qu'on a grosso modo les mêmes groupes, mais qu'on a à chaque fois un nouveau, donc il faut expliquer aussi la démarche.
1: Ouais.
0: Parce que on a peut-être un petit peu appuyé là-dessus l'année dernière quand on s'était vu sur cette rencontre à la radio autour de Ferment en fête. Mais le but, c'est d'inciter et d'impulser aussi chez nos agriculteurs l'envie et la méthode pour travailler ensemble demain sans nous et pour d'autres publics, parce que là c'est, du coup, ça va faire un groupe d'individuels regroupés, mais il y a aussi des groupes qui viennent dans le Gers déjà constitués, ils ont peut-être aussi envie, nos producteurs, de travailler ce même public, et ils se sentent capables une fois qu'ils l'ont fait ensemble. Donc nous, c'est pas qu'on s'échappe après, parce que pas du tout, on essaie de continuer ce travail, mais l'idée, c'est ça, c'est qu'ils travaillent ensemble demain et qu'ils sachent faire et qu'ils sachent qui est autorisé à commercialiser ce genre de choses, et peut-être sur des circuits plus long qu'une journée, en intégrant peut-être des hébergements, des choses comme ça. Donc là, on est dans notre rôle d'animateur de réseau et d'accompagnement, quand tu me questionnais sur mon métier. Et donc, ce qui est long, c'est des fois de réexpliquer la méthodologie, parce qu'on se dit, le producteur, il pourrait le vendre directement, mais non, il n'est pas forcément habilité pour vendre ce genre de produit, ou même si là, on va au même... on se borde assez là-dessus et on les invite à faire attention à ce qu'ils ont le droit de vendre, pas vendre. Mais aussi, ce que je voulais te dire là-dessus, c'est que ce qui, au final, prend aussi beaucoup de temps, c'est la période à laquelle il faut préparer. Et on n'a jamais personne disponible en même temps. Et le plus... Vraiment, ce qui prend le plus de temps,
1: incroyable.
0: C'est de réunir tout le monde en même temps. Et encore, là, on fait par secteur. Mais nous compris, nos agriculteurs aussi. Parce que moi, c'est des moments où je suis occupée sur des formations pour les agriculteurs, sur la mise à jour du document annuel de Bienvenue à la ferme, du site internet où il faut que je mette 80 fiches à jour, idem sur la base départementale. Enfin, je te passe les détails. Mais du coup, c'est presque ça qui prend le plus de temps. Mais comme beaucoup de choses, essayer d'avoir les personnes autour de la table, parce qu'on se rend compte que quand les moments autour de la table tous ensemble, même sur un circuit à deux fermes ou à trois fermes, s'il manque quelqu'un dans le rendez-vous, eh bien, il y a toujours un manque d'infos quelque part après ailleurs, et on le ressent au bout quand on commence à communiquer et à promouvoir les circuits.
2: D'où l'importance de prendre du temps pour préparer. D'ailleurs, nous, on aime bien prendre notre temps aussi quand on fait des émissions sur Radio Coteau. Alors, on y va dans la Starac ou pas, Sabine?
0: Alors, on y va dans la Starac ou pas? On finit avec. Donc, le dimanche 7 juin, le circuit dans la Starac entre deux fermes. Le matin, on est à 9h30 à Panassac, au Verger du Cantaou. Ils avaient déjà participé l'année dernière aussi, et du coup cette année ils adaptent un petit peu. Le rendez-vous est donné dans les Noisetiers.
1: Oui.
0: Sauf mauvais temps, on rapatriera dans la serre. Ils rapatrieront dans la serre. Donc chez Nadine et Henri. Donc qui cultivent, comme je l'ai dit, des noisetiers, des myrtilles sous serre et des raisins de table sous serre. Donc là, ils nous expliquent les trois productions et les produits qu'ils en transforment. Il y a juste le raisin de table qui ne sera pas de saison en juin, mais ils vous en parlent quand même. Mais il y aura une partie dégustation, on va dire, format un petit peu petit déjeuner autour des produits à la noisette et des myrtilles qui normalement le 7 juin devrait être comestible, mangeable, on va dire.
1: Ouais.
0: Même si Nadine nous tient informé toutes les semaines en nous disant oui, il y en aura à foison, ou non, ça sera juste le début.
1: Cette température. Et puis de toute façon, il doit y avoir des produits transformés comme des confitures de myrtilles, je suppose, à proposer.
0: Qui s'appelle la myrtinade, parce que pas la myrtinade, parce qu'ils n'ont pas le droit de l'appeler la confiture, mais s'il en reste, qu'elle a quand même fait un tabac pour sa première sortie. Mais quoi qu'il en soit, si c'est pas ça, ça sera des petits muffins en myrtille, et puis surtout le produit brut aussi, cueilli sous la serre. Ça te fait envie. Hein.
1: Ouais.
0: Et donc, on arrive tout gentiment à la fin de matinée. Jusqu'à 12h15, on est avec Nadine et Henri. Et on prend sa voiture, on fait 7 km. On arrive à Ossos, à la ferme des Cèdres Bleus, à 12h30. Et là, un petit peu à l'inverse des autres circuits, on commence par se mettre à table. Donc repas autour du porc noir gascon, puisqu'on est sur un élevage de porc noir gascon chez la famille Marquisseau.
1: Oui.
0: Donc on déjeune sous l'espace format guinguette. Donc c'est un espace qui est ouvert de toute façon là depuis ce mois de mai tous les dimanches. Non, pas tous les dimanches, sauf le dernier dimanche du mois.
1: Ah bah, cette précision on l'aura parce qu'on les invite dans 15 jours ici sur Radio Coteau.
0: Ouais. Ils comprennent tout ça. Et donc, on commence par le repas, tous ensemble autour du porc noir gascon. Donc là, c'est pareil, entrée copieuse, plat, dessert, avec 5 desserts au choix. Et c'est après le repas qu'on fait la visite commentée du séchoir et de la ferme avec Eric Marquisseau. Donc, à la ferme des Cèdres Bleus, qui, pour ceux qui connaissent ou ne connaîtraient pas la ferme, mais le lac de
2: la Starac.
0: De la Starac, est basé au ras de la Starac. Mmh. Et donc là, normalement, après la visite, c'est bon, 15h30, le programme est terminé, on peut se faire une petite sieste.
2: Ah oui, j'ai l'impression, c'est visite, digestion, quoi, un peu.
0: Ouais, non, après la visite, la digestion.
1: Bon, d'accord.
0: On a de quoi tenir encore un petit peu éveillé jusqu'à 15h30. Et après, avant de reprendre la voiture, petite pause, et le week-end est terminé.
1: Eh bien, un sacré week-end. Un sacré week-end, encore une fois, une belle édition, hein, franchement.
0: Oui, il y a de quoi découvrir des choses variées. Ouais. Bon, c'est sûr qu'on ne peut pas tout faire en même temps.
1: Mmh. Mais, il faut faire des choix.
0: La Starac cette année, et puis la Ténarez l'année prochaine, ou la Starac le dimanche, et puis la Ténarez le samedi. Voilà. Donc, sur ce dernier circuit, on est à 48€ par personne, avec visite dégustation et visite commentée, repas le midi.
2: Est-ce que tu as fait ton choix, toi, Sabine? Est-ce que tu te dois d'y aller, ou c'est difficile de faire un choix?
0: En fait, on est sur le terrain avec Aurore, qui est en stage avec moi en ce moment, et on fait des photos et des vidéos pour servir sur les prochaines communications du réseau, autour de Ferme en fête ou pas, et pour faire des directs aussi sur les réseaux sociaux, pour faire saliver, donner envie à ceux qui n'ont pas pu venir et les embarquer avec nous pour l'année prochaine. Donc du coup, moi je serai, si tu veux savoir, je serai autour de la Ténarez le samedi, et autour de l'Armagnac le dimanche.
1: Très bien, très bien.
0: Voilà.
2: Bien, on invite les gens à aller déjà sur le site internet, parce que toutes les informations y sont, de toute façon, c'est le plus simple, je suppose. On peut peut-être redonner le numéro de téléphone de Gers Réservation, si tu veux bien, Sabine.
0: Alors, pour les circuits, le numéro de téléphone de Gers Réservation, c'est le Gers Réservation. Donc, c'est uniquement pour les circuits, le 05 62 61 79 00. Pour nous joindre à nous, bienvenue à la ferme Gers, à la chambre d'agriculture. Si vous avez des questions, que vous voulez recevoir le programme, qu'on vous l'envoie par mail ou par courrier ou autre, ou que vous n'arrivez pas à mettre la main dessus et que vous voulez joindre un producteur qu'on a évoqué avec Patrick, c'est le 05 62 61 77 37. Et pour notre site internet, sur lequel vous retrouverez l'article Ferme en fête dès la page d'accueil, et du coup les liens qui vont bien vers les circuits chez Gers Réservation et vers ce programme papier, le site internet, c'est www.bienvenue-a-la-ferme.com/gers.
2: Bah, je pense qu'on a été complet. Sabine, merci encore une fois de bien vouloir participer chaque fois à ces émissions sur Radio Couteau.
0: Avec plaisir.
2: C'est
0: tout.
2: Ah ouais, mais pour nous aussi, hein, franchement. Et puis moi, je trouve que c'est quand même très important de faire la promotion de tels événements dans notre beau département. Il se passe toujours des choses magnifiques.
0: Est-ce que je peux te rajouter deux petites actus?
2: Avec plaisir, évidemment.
0: Ce week-end, dans le réseau, donc ce week-end-là, les 30 et 31 mai, c'est le week-end de la fête des mères, dans la ferme Cap d'Aouba à Saint-Jean-le-Comtal, qui produit des huiles, il y a tout un programme avec des randos pédestres, VTT, repas fermiers avec les producteurs voisins, donc à Saint-Jean-le-Comtal, ce week-end. Pour les repas, c'est sur réservation. Et ce week-end aussi, on est en événement fort du réseau, aussi à l'échelle Occitanie. Il y a le Festival du Bien-Manger à Toulouse, où on a 6 ou 7 producteurs du réseau qui seront au Grand Rond avec d'autres producteurs d'Occitanie. Et là, on va se balader. Il y a les animaux, des animations au grand public pour les familles, etc. Et des bons produits à manger ou à emporter. Et avec essentiellement des producteurs du réseau, Bienvenue à la ferme et quelques autres. Donc, c'est pas dans le Gers. Mais si jamais,
2: ben oui.
0: On peut faire passer l'info.
2: Alors, on se retrouve bientôt, nous, sur les ondes de Radio Couteau.
0: Eh bien, avec plaisir. Qu'est-ce qu'on on parlera de l'été?
2: Mais on parlera de l'été, mais bien sûr, c'est obligatoire.
0: On bloque la date.
2: On va bloquer la date. Merci beaucoup, Sabine.
0: Merci à toi, merci à tous. Et puis, à très bientôt.
2: À bientôt, au revoir.
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0: Bonjour Valérie.
1: Bonjour Patrick.
0: Tu es en train de fondre, non?
1: Ça va, je fonds à moitié. Mais oui.
0: Comment ça va?
1: Ça va toujours très bien dans le studio de Radio Coteau.
0: Mais oui, toujours.
1: Oui, toujours.
0: On rappelle nos fréquences.
1: Bien entendu, on peut écouter Radio Coteau sur le 97.7 ou bien sur le 104.5 ou bien à... encore et partout dans le monde sur le www.radiocoteau.com puisque nous sommes écoutés dans le monde entier.
0: Oui, et on est écoutés en local aussi.
1: Et oui,
0: en très local même.
1: En très local, et cet après-midi, par cette chaude après-midi, nous sommes dans le très local puisque nous sommes avec trois maires de Cap d'Astarac. Bonjour à tous les trois.
2: Bonjour Valérie.
0: Bonjour.
2: Alors,
0: et bienvenue.
1: Et bienvenue à Radio Coteau. On va commencer par Christine, est-ce que tu peux te présenter?
2: Alors, Christine Huppert, maire de Saint-Blancard pendant 5 ans, et puis la sixième, maire déléguée, et puis maire de Cap d'Astarac.
1: Voilà. Bien, ensuite, de ce côté-ci.
2: Et si peut-être dire oui. Qu'avant d'être maire, je suis surtout en activité.
1: Oui.
2: Et
1: oui.
2: Que mon activité principale, c'est effectivement mon métier.
1: Et quel voilà. est ton métier?
2: Mon métier, je dirige une structure d'expertise et de conseil auprès des entreprises agroalimentaires à Toulouse et à Montpellier.
1: Oui, donc ce n'est pas tout à fait à Saint-Blancard.
2: Exactement.
1: Mais est-ce qu'on a quatre maires, donc un qui n'est pas là aujourd'hui, mais quatre maires en activité, bien entendu, en activité, donc qui ont pris sur leur temps de travail. Francis.
3: Mais Francis Roudeau, maire de Montmardon, depuis 30 ans. pas 30 ans de maire, mais 30 ans élu et 18 ans de maire. Et bon, aujourd'hui, maire délégué de Montmardon, vu la structure avec Cap d'Astarac.
1: Et ensuite, Jean-Jacques.
4: Oui, Jean-Jacques Bon, donc moi je suis maire délégué de Sarcos. Donc ça fait 6 ans que je suis là. J'étais dans le secteur de Toulouse, je suis revenu chez moi, à Sarcos. Voilà. Et donc. J'œuvre donc pour ce développement de Cap d'Astarac, donc nous avons créé tous ensemble.
2: Et t'as un métier aussi.
0: Oui, et Francis aussi, agriculteur.
3: Oui, mais ça c'est secondaire, c'est pas prenant comme le métier de Christine, mais parce qu'on peut se permettre de travailler le matin de bonne heure ou le soir tard.
0: Oui, mais enfin, il faut travailler quand même. Jean-Jacques.
4: Moi, actuellement, je vends du matériel agricole. Voilà, voilà mon métier. Bon, j'ai été à mon compte pendant quelques années et là, je suis revenu salarié. Donc.
0: Très bien.
1: Et le quatrième maire délégué, c'est Jérôme Laudette, qui est maire de Cabas, voilà, et qui a une activité également.
2: Voilà, Jérôme a été adjoint au maire le mandat précédent. Et Henri Soumeillant, qui était le maire de Cabas, quand on a fait cette réflexion de la commune nouvelle, a intégré de suite Jérôme dans les réflexions, puisque Jérôme était pressenti pour être le futur maire délégué pour la commune nouvelle. Et il vend du matériel agricole. Voilà.
4: Juste concurrent.
2: Voilà.
0: Juste concurrent. Vous vendez à Francis?
4: On essaie.
3: Je sais pas qui c'est le mieux placé, mais bon, il faut payer des deux côtés.
2: Et un peu à moi aussi, parce que je suis agricultrice.
0: Ah mais oui, aussi, oui.
1: Alors en France, se sont développées de nombreuses communes nouvelles. Est-ce que l'un de vous trois peut dire quelle a été la genèse de Cap d'Astarac?
2: Qui se lance.
3: Oui, silence. Bon, oui. Après Cap d'Astarac, oui, c'était quand même réfléchi. On en parlait. Bon, on est à peu près tous à la même génération. On s'est connus jeunes déjà à Saint-Blancard. Oui. Patrick peut en témoigner. Et donc, c'était moins difficile de parler de tout ça, vu qu'on était quand même déjà ensemble.
2: Oui. Dans ce qu'on faisait, on avait déjà des réflexions communes.
3: C'est ça.
2: Après, ce qui nous a rassemblés, il me semble, c'est la difficulté. Quand je vous ai parlé de cette fermeture du centre de rééducation et qu'on se sentait complètement démunis, qu'est-ce qu'on pourrait faire? Et là, vous êtes venu, vous avez dit, ben, on va se mettre avec toi et on va... faire une action pour montrer qu'on délaisse nos territoires ruraux, que quand on a des beaux établissements comme ça, et ben voilà, il y a des décisions qui font que c'est transféré à côté d'Auch, Bon. Et on a réussi notre coup, mais grâce au fait qu'on se soit regroupés. Voilà. Et c'est un peu ça, finalement,
3: Qui a œuvré pour pouvoir travailler ensemble, pour avoir plus de force. Voilà.
2: Voilà.
1: Et donc ça, c'était en quelle année ?
2: Écoutez, c'était en 23. Voilà, c'était en 2023 quand on a fait cette réunion où on a quand même réussi à mobiliser 70 élus à la salle des fêtes de Saint-Blancard et où on a mobilisé plus de 300 personnes qui sont venues faire la marche blanche. Voilà, Francis et ses collègues avaient mis des bottes de ronde tout autour, emballées de noir avec des croix dessus pour montrer que voilà, on allait mourir, hein. Et tout ça, ça a porté ses fruits, puisque la reconversion du centre de rééducation, c'était pas que ça, bien sûr, mais ça nous a permis de donner un poids politique que nous n'avions pas jusqu'alors.
0: Je reviens un peu au début de l'aventure du nouveau village, ou de le village, comment on appelle ?
1: Commune nouvelle.
0: Donc vous avez certainement beaucoup parlé, beaucoup échangé, et ensuite il a fallu présenter à chaque village, peut-être le projet, non ? Comment ça s'est passé ? Ça a été long ? Ça a pris du temps ou pas ?
3: Le temps, il aurait fallu prendre peut-être plus de temps que ce qu'on a pris parce que on avait une date butoir.
0: Ah oui, il fallait accélérer aussi les choses.
3: Vu les échéances électorales qui arrivaient.
0: Ah oui, d'accord.
3: On peut pas l'année avant les élections, on peut pas œuvrer à tout ça. Donc c'est pour ça, mais bon oui, après il a fallu mettre les bouchées doubles justement pour
0: présenter le projet.
3: Présenter le projet aux habitants, d'abord aux élus, puis aux habitants, et puis voilà. Après, ça s'est fait naturellement, finalement.
2: Alors, on va demander à Jean-Jacques comment ça s'est fait. Mais en gros, Patrick, un an entre nous, parce que ce n'est pas des discussions qui sont suivies toutes les semaines. Et puis un an, même un petit peu plus, avec la population, voilà, et avec l'État, parce qu'on a beaucoup travaillé avec les services de l'État. Et c'est pas facile parce qu'eux-mêmes apprennent, parce qu'on a été la seule commune nouvelle de 2025 en Occitanie.
0: Ouais.
2: Donc l'expertise, elle n'est pas facile. Et c'est l'Association des maires de France à Paris qui nous a guidés en même temps que, bien sûr, l'administration, le préfet, le sous-préfet de l'époque, nous ont bien guidés. Voilà, on a eu quand même de nombreuses réunions.
0: Il y a une législation particulière ?
2: Ah oui.
0: Ouais. Compliqué ?
1: Oui, c'est ce que j'allais dire. Qu'est-ce que ça change au niveau législatif ?
2: Est-ce que ça change ?
1: À part l'adresse de la radio.
2: Oui, alors le sujet des adresses, c'est un sujet dont qu'on pourra...
0: On l'évoquera tout à l'heure.
2: Pour nous, qui a été vraiment un inconvénient.
3: L'inconvénient, c'est pas forcément un inconvénient, c'est que l'État n'y voyait pas l'inconvénient que de pouvait avoir parce qu'on était sur deux bureaux de poste différents, Montmardon-Sarcos sur Gimont et Saint-Blancard-Cabas sur Masseux, dont le 32-240 et le 32-420 viennent de là. Et le préfet, on avait parlé de tout ça, mais bon, pour lui, c'était pas trop un souci. Mais ça l'est devenu un petit peu. Et bon, ça s'arrange.
2: Ça rentre dans l'ordre.
3: Rentrer dans l'ordre, il faut laisser le temps au temps.
0: J'aime bien l'expression, laisser le temps au temps.
2: La législation. Bon, on est une commune, donc ça ne change rien. On s'est géré comme une commune. Par contre, ça va dans le sens de l'histoire parce que l'État souhaite qu'il y ait plus de communes nouvelles qui se créent. Il y en a beaucoup dans la moitié nord de la France. Il y en a beaucoup, beaucoup moins dans la moitié sud. Et du coup, à la fois l'Association des maires de France et des sénateurs en charge de l'aménagement du territoire ont œuvré à l'avantage de créer des communes nouvelles. Et donc, effectivement, il y a un certain nombre d'avantages à ce qu'on crée une commune nouvelle. Après, le législatif, c'est que ben, il faut tout changer, quoi. Tu as des abonnements, il faut tout remettre. Enfin, l'année 1 de la création de la commune nouvelle, c'est un vrai changement, comme quand on fusionne une société, finalement. Voilà.
0: Un travail énorme, ou quand on déménage, ça doit être à peu près...
2: Voilà, exactement.
0: Est-ce que vous avez pris des renseignements sur la commune nouvelle d'à côté, là? Est-ce que vous êtes allé vous renseigner à
1: Aiguillon-Lunax?
3: Jacques l'a fait avec Marc, ils sont très proches, c'est peut-être venu de là d'ailleurs. Oui. Jacques va nous dire ça.
0: Alors Jean-Jacques.
4: Oui, non, c'est vrai qu'on a échangé pas mal là-dessus. Il est vrai que pour nous, bon, on est des petits villages, donc vous savez, 80 habitants, on n'a pas trop de moyens. Et c'est vrai qu'après réflexion, on a vu qu'on avait une possibilité de faire autre chose, de développer différemment. Donc c'est pour ça qu'on s'est dit pourquoi pas. Et c'est vrai que bon, Marc nous a renseigné aussi, Céline aussi. Enfin, ça a été un travail d'équipe, quoi.
0: Céline, maire de Péguillon.
1: Il y a beaucoup de différences entre la Haute-Garonne et le Gers par rapport à cela ou non?
2: Non, il n'y en a pas. La seule différence qu'il y a entre eux et nous, elle est grosse, c'est qu'eux, ils ont beaucoup d'aide quand ils font des projets. Ils ont une trésorerie qui est beaucoup plus importante que...
1: Ah oui, c'est quand même une différence notable.
2: Oui, oui. Mais pour la création de la commune nouvelle, il n'y en a pas. Voilà.
1: D'accord. Alors, au niveau du conseil municipal, combien êtes-vous? Parce que donc, vous êtes tous les trois là, maire délégué. Combien êtes-vous de conseillers? Puisqu'on passe, donc, par exemple, de 80 habitants à... Vous voyez, on n'a pas dit le nombre d'habitants.
2: 509.
1: Donc, ce n'est pas du tout la même chose. Comment ça se passe?
2: À toi.
4: Mais le conseil, on est 19 plus 2. Donc on a bon, Madame le maire, Madame Huppert, donc, qui est maire de Cap-d'Astarac. Nous sommes Francis, moi et Jérôme, nous sommes les maires délégués donc, de Cabas, Montbardon et Sarcos. Et puis nous avons fait une strate lors de la constitution de Cap-d'Astarac, c'est-à-dire qu'on était... 4 élus de Sarcos, 4 élus de Montmardon, 4 élus de Cabas et 7 de Semblanca. Voilà, c'est monté comme ça, quoi.
0: C'est par rapport au nombre d'habitants de chaque village ou...
3: Oui, c'est ouais. Ça, on a respecté, puis bon, après aux élections on a, nouvelles, là, on a respecté notre charte qu'on avait mis en place à la création.
1: Et les plus 2?
2: Les plus 2, c'est plus par rapport à des compétences ou des gens. Enfin, on avait décidé lors de l'écriture de notre charte qu'ils n'étaient pas attachés à un des villages. Voilà. De sorte à nous donner de la souplesse. Et heureusement, parce qu'on ne savait pas quand on a créé Cap-d'Astarac qu'il y aurait donc la répartition entre les hommes et les femmes, et nous, le respect de nos 4, 4, 4 et 7.
1: Et oui, voilà. Ça faisait plus de contraintes.
2: Donc, ça faisait, finalement, c'est bien tombé. C'est bien tombé. Et quand on a démarré Cap-d'Astarac, on était la somme de nos 4 conseils municipaux. Donc, comme il y en avait quelques-uns qui avaient arrêté, mais on était 29. Donc, ça faisait une sacrée assemblée. Et il s'est de suite passé quelque chose. Bon, avant, on avait travaillé avec les adjoints quand même de chaque commune. Hein. On y est allé par palier. Hein. Voilà, on n'a pas mis les 29 autour de la table comme ça. Mais il s'est passé quelque chose. Voilà, et c'est avant tout une aventure humaine. Parce que finalement, on est voisins, mais on ne se connaît pas. Et on apprend à véritablement se connaître, parce que le candidaton, il dit, tel est comme ça, mais en fait, quand on travaille avec, non. Et il n'y a que des gens formidables. Voilà.
0: Donc chacun était de son côté avant, en fait, c'est ça?
2: Et oui, ouais. Ben oui, oui, oui. C'est exactement. Enfin, pour moi, c'était comme ça.
0: Le nom, c'était une évidence.
1: T'allais
0: le poser. Je l'ai pris, j'ai senti le fluide. Vas-y, pose-la.
1: Oui, pourquoi Cap-d'Astarac?
2: Alors, ce qu'on a fait, c'est que dans nos nombreuses réunions, nous avions dit que le choix du nom serait fait par la population. Et que, à la fois, n'importe qui pouvait nous donner des idées de nom. C'était un peu flippant, hein.
4: Mais... On a eu de tout d'ailleurs. Mais,
2: Non, pas trop quand même.
0: On pourra faire quelques révélations.
1: Ouais, je pense qu'on en aura.
0: Jean-Jacques,
4: Je les ai plus, mais enfin, j'imagine, tu dois en avoir peut-être.
0: Alors, revenons à Cap de Trac.
2: De toute façon, l'administration ne nous aurait pas laissé faire n'importe quoi. Ça, on l'a su après, hein, et je pense que c'est un peu normal. Mais on a eu 7 propositions, dont 4 autour avec le mot Astarac dedans. Et on a retenu, il me semble qu'on a retenu les 7 et qu'on a fait voter les 7. Et il y en a 2 qui sont arrivés en tête, dont Cap d'Astarac largement en tête. Et sinon, je crois que le second, c'était Coteau d'Astarac. Voilà, donc c'était pas
1: sensiblement la même.
2: Très différent. Mmh. Voilà. Mmh. Mais c'est la population qui a choisi.
0: C'est bien.
1: C'est un plébiscite. Je vous propose une pause musicale.
0: Qui a été choisie par nos invités.
1: Oui, en commun. Là aussi, un nouveau plébiscite. Alors on écoute YouTube.

0: Non, je précise, on avait le choix entre Beautiful Day de U2 et Antisocial. Hein.
1: On a prévu. On ne va pas dire.
0: On ne dira pas. Écoutez, on ne fera pas de révélation.
1: Non, nous sommes toujours avec trois élus, maire délégué et maire de Cap d'Astarac. Donc, Christine Huppert, Jean-Jacques Bon et Francis Roudeau. Et nous parlons un petit peu de cette commune nouvelle, n'est-ce pas, Patrick?
0: Oui, commune
1: Parce
0: nouvelle.
1: C'est comme ça qu'on l'appelle. On a vu le nom, on a vu les habitants, on a parlé des élus. Peut-être un autre mot, Christine, sur le début?
2: Oui, le fait de dire que notre territoire, c'était avant une communauté de communes qui a vécu avec M. Escorsac et M. Barthes, hein, et tous les autres maires de l'époque, et que ça, et tu y étais, hein, Francis, et il y a eu des choses fabuleuses qui ont été faites. Hein. Et on est parti de cette équipe en disant, bon, parce qu'on se voit toujours puisqu'on est dans le même regroupement pédagogique intercommunal, et on a dit, ben voilà, nous on réfléchit à ça, si ça vous intéresse, on n'exclut personne, au contraire, et puis ça peut être maintenant, ça peut être plus tard, enfin voilà. Et donc c'était juste pour dire qu'on l'a pas, on n'a pas été personnel, on a mis cette équipe des 9 communes du RPI dans la réflexion.
0: C'était voilà. Une base de départ un
2: C'était
0: peu.
2: Une base de départ, voilà.
1: Alors maintenant, donc, quels sont vous, oui?
3: Non, juste, c'est parti justement à cause de ça, à cause du RPI aussi, un peu au départ, la réflexion elle était après les quoi, le quoi.
2: Et oui, parce qu'il y avait énormément de difficultés, et c'est ce que veut dire Francis, hein, on fermait une classe, fermait deux, et on a dit, pour se donner de la force, faire une commune nouvelle, ça peut aussi nous aider. Garder une école aujourd'hui, c'est compliqué, hein.
1: C'est très compliqué. Oui. Déjà voilà. Que c'était compliqué il y a 15 ans.
2: Je pense que ça le restera, ça c'est un sujet qui ne s'arrêtera jamais. Ouais. Voilà.
0: J'ai une toute petite question sur l'organisation. Est-ce qu'il y a toujours des réunions de conseils municipaux dans chaque village ou c'est tout centralisé?
4: Non, maintenant c'est tout centralisé donc à la mairie de Cap d'Astarac qui est à Saint-Blancard.
0: D'accord, ok.
2: Ou sur place, puisqu'on a fait des...
3: On tourne aussi sur place, sur les anciennes communes aussi.
1: Oui, comme vous faites des manifestations, des fêtes, voilà. Vous les reliez. Mmh. Alors justement, quels sont donc les avantages, on en parlait hors micro, qui sont aussi les projets que vous avez? Quels sont les avantages de cette commune nouvelle? L'inconvénient, bon, on en parlera aussi après, notamment
2: l'adresse.
1: Il n'y a rien de nouveau sans avantages et inconvénients. Alors, on va commencer par les avantages.
2: Alors, les avantages, c'est pour réaliser des projets, puisqu'on est prioritaire dans les attributions des dotations d'État pour les territoires ruraux. Et en plus, on a un taux... qui est en gros doublé par rapport à un taux normal d'une commune. En gros, une commune, elle a 20% et nous, on va à 40%. Voilà. Pour réaliser des projets dans une commune, eh bien, il faut le financer. C'est pas le taux d'aide, c'est pas avec 20% d'aide que tu vas y arriver. Si il y a un peu de trésor, bon, ça va, on peut, mais comme disent la préfecture et notamment la trésorerie, ben les trésoreries des communes, elles fondent comme neige au soleil dès qu'il y a un projet. Voilà, donc ça permettait de se donner plus de force et de pouvoir faire des projets parce qu'ils étaient mieux financés et parce qu'on pouvait aussi aller chercher de l'emprunt si on en avait besoin. Bon, ce n'est pas le cas pour le moment.
3: À des taux meilleurs aussi.
2: À des taux meilleurs.
3: On est plus écoutés. Moi, je vois quand j'ai besoin de faire un emprunt pour mon Mardon, on me voit venir de loin, quoi. 80 habitants, c'est plus possible.
2: Voilà. Donc, tu peux peut-être dire ce qu'on a fait sur Montbardon, toi, sur Sarcos, voilà.
0: Déjà des réalisations.
3: Voilà, mais sur Montbardon, on a continué ce qui était prévu. Donc, on était sur la salle des fêtes. Bon, sur les financements n'ont pas été les mêmes, puisque ça n'a plus été les mêmes subventions dessus, quoi.
2: C'était beaucoup plus.
3: Ça a été que du bonheur.
0: Donc, voilà, les gens ne le voient pas, mais il a un sourire, Francis.
3: On a rénové notre salle des fêtes qui est pratiquement terminée. Il nous reste l'extérieur à faire sur l'isolation extérieure, sur une deuxième tranche. Bon, il n'y a pas d'urgence, donc on travaille comme on travaille tous ensemble, chacun les uns après les autres. Quoi, voilà. Ça se passe très bien.
1: Ah.
0: Ça, ça arrive, c'est la deuxième pause musicale.
1: Mais c'est bref.
0: Jean-Jacques, il s'est passé quoi à Sarkozy, c'est des réalisations.
4: Sarkozy, c'est vrai qu'on avait un petit problème, c'est-à-dire qu'on avait une salle des fêtes aussi et elle n'était plus aux normes. Quoi. On arrivait en fin de vie quelque part de cette salle des fêtes. Donc pour nous seuls, c'était quasiment impossible parce qu'on ne pouvait pas se permettre d'emprunter sur la commune une somme pour refaire cette salle des fêtes. Donc c'est vrai que le fait d'avoir fait Cap d'Astarac, c'est un gros avantage pour nous. Ça nous, va nous permettre de la financer. D'ailleurs, on est en travaux là-dessus. Mmh. On a du retard, je sais. Il est vrai que je dis, oui, on a 2 mois de retard. Ouais. C'est dommage. Mais bon, c'est comme ça, c'est les aléas des
0: Des chantiers aussi, non ?
4: Des chantiers, enfin, il y a pas mal de paramètres. Mmh. Mais ça suit son cours et puis je pense que bon, ça va être terminé d'ici cet été, étant donné que nous avons la fête locale donc cet été qui sera le premier week-end d'août.
0: Il y aura une inauguration alors
4: hein ? Eh oui, oui, peut-être pas. Je pense que tu seras convié si tu veux, il n'y a pas de problème si tu nous payes un cours.
0: Oh ben avec plaisir, avec plaisir. Oups. Non mais là on comprend mieux en fait cette idée de rassembler 4 villages pour en faire qu'un, ça vous donne une force quand même
4: oui,
0: incroyable
4: ça nous donne,
0: quoi.
4: Ça nous donne une force incroyable, c'est vrai, t'as raison. Et puis on a notre regard devant les pouvoirs publics quoi. Mmh. C'est-à-dire que si on monte des projets, on est mieux regardé. Et puis il nous aide énormément. Il faut reconnaître aussi qu'on a quand même une bonne aide des services de l'État.
1: Et oui, tu le disais tout à l'heure. Mais ça veut dire aussi que vous parvenez à garder chacun votre... Enfin, chaque village peut garder son identité.
4: Ah mais bien sûr, ça c'était la...
1: Oui, mais il faut le dire. Quand
4: oui,
1: même.
4: Oui, tout à fait. Oui, tout à fait.
1: Oui. Oui,
4: non,
1: oui.
4: Non, ça c'était c'est ce qu'on avait décidé au départ, oui. Que chacun gardait son identité. Donc, parce que bon, quelque part... C'est normal, on est de Sarkozy, on n'est pas de Semblancard. Bon, bien que tous les jeunes de Sarkozy aient joué au foot à Semblancard avec
0: oui,
4: toi.
0: C'est vrai, oui.
4: Ou Montmardon, mais bon, c'est cette identité que...
0: À Montmardon, la pétanque, c'est la pétanque.
4: La pétanque de Montmardon, c'est la pétanque de Montmardon.
0: Oui, oui, on est d'accord.
1: Ensuite, pour Semblancard et Cabasse, peut-être ?
2: Oui, alors, pour Cabasse, il y a une magnifique église. Magnifique église. Et l'intérieur a besoin de rénovation. Et donc, on a lancé ce projet de rénovation. Bon, on le fera par tranche, c'est pareil, mais la première tranche, c'est au cœur de cette église-chapelle. Ça aussi, ça nous a montré, le fait de faire la commune nouvelle, on est allé visiter nos églises, on a dit, waouh, mais quelle richesse on a. On ne les connaissait pas vraiment, nos églises. Donc, c'est un budget énorme. Donc, on va faire petit à petit. Mais il est important pour nous que le Cabas est un projet... Au même titre que les autres communes. Et quand même, Cabasse, c'est là où il y a la plus belle salle des fêtes de Cap d'Astarac. Elle est la plus neuve, mais là, voilà. Il y a des richesses un peu partout.
1: Et Semblancard.
2: Semblancard, c'est sur Semblancard, mais c'est vraiment le projet de Cap d'Astarac. C'est que pour... la reconversion du centre de rééducation fonctionnelle qui arrive avec donc cette résidence de répit qu'on a arrachée. Hein. On fera une autre émission de ça.
0: On fera une émission spéciale.
2: Spéciale,
0: oui.
2: Parce que ça a été un investissement plus qu'énorme. Mais maintenant qu'il est acté, maintenant que ça va ouvrir, on va créer du job pour les gens du territoire, mais d'autres vont arriver de l'extérieur parce qu'on n'aura pas toutes les compétences. On va les loger où ? D'autre part, dans le cadre du projet de l'école, pour pouvoir maintenir les écoles, il faut pouvoir accueillir des familles. Parce qu'on dit qu'il n'y a pas d'emploi, mais si, il y en a. Il est effectivement réparti sur tout le territoire, mais il y en a à La Lagne, il y en a à Semblancard, il y en a même sur Cabasse.
0: Et là, vous allez en créer.
2: Donc, on va créer. Donc, on a fait, on a acheté des maisons. On a déjà rénové. Quand on a fait Cap d'Astarac, on a continué les projets qui étaient prévus des communes précédentes. Donc, déjà, il a fallu continuer ça. Et puis, on a acheté une autre maison, on en achètera une autre, après, on va s'arrêter. Mais on aura déjà créé. J'adore. On a déjà créé, on aura déjà créé 4 et 2 et voilà, 7 logements. Parce que c'est aussi difficile de faire venir les bailleurs sociaux pour nous faire des logements sur nos villages. On avait réussi, vous aviez réussi à l'époque à l'ancienne communauté de communes avec tous les logements sociaux qui sont au centre du village de Saint-Blancard. Et voilà pour c'est les projets Saint-Blancard.
0: Il faut voir loin. Il faut voir loin quand même. C'est des prévisions à long terme.
2: Il faut avoir une vision.
0: Il y a un agenda pour le centre ou pas? Ou c'est oui. difficile de donner des
2: non,
0: dates?
2: Non, il y a un agenda. Il y a un agenda, ouverture juillet 2027,
0: l'année prochaine.
2: Voilà, voilà avec l'acquisition qui est en cours. Après, il y a quand même 8 millions de travaux à effectuer. Alors, c'est pas que c'est en
0: mauvais... C'est incroyable, 8 millions, c'est énorme.
2: À Saint-Blanc, à Cap d'Astarac.
0: Oui, Cap d'Astarac.
2: Donc, c'est énorme. C'est pas que c'est en mauvais état, au contraire, mais... ça change de destination, oui. Ça devient une résidence de tourisme, donc il faut y mettre ce qu'il faut. Et on a de la chance parce qu'on va accueillir une très belle entreprise qui a plus de 300 établissements en France et qui vient s'installer à Saint-Blancard et qui est heureuse de le faire ici parce qu'au départ c'était Saint-Blancard et maintenant Cap d'Astarac et ça leur plaît beaucoup qu'on soit commune nouvelle, qu'on se dote de ces moyens. Et voilà. Oui, et après, on a le projet Vallon Nord qui est en train. Voilà. Mm-hmm. Celui-là, il est pourquoi? Parce que quand cette résidence de répit va ouvrir, ben, il faut qu'il y ait un peu d'endroit pour se promener ailleurs que dans la rue. Hein, parce que Saint-Blancard est un village rue, comme un peu moins Sarcos, un peu moins Montbardon. Bon, voilà, ici, c'est un village rue. Voilà, donc, il faut aller là. Voilà pour les projets.
3: Il faut aérer un petit peu sur la campagne, quoi. C'est ça.
1: Puis montrer qu'on peut faire, on peut vivre à la campagne de plus en plus maintenant puisqu'on peut télétravailler aussi.
0: Il y a beaucoup de reconversions.
1: Oui, aussi. Mmh. On est bien placé pour le savoir.
0: Oui, non, c'est vrai, oui. C'est quand même de très beaux projets qui doivent prendre du temps et qui doivent être quand même très longs à mettre en place. Je sais qu'il y a des demandes de financement, il y a des dossiers. Vous vous appuyez sur une équipe que des bénévoles, enfin, parce que vous êtes quand même en activité professionnelle, ou vous faites appel à des structures. Comment ça fonctionne?
4: Non, on a la chance d'avoir à Saint-Blancard une ingénierie qui est quand même au point. C'est-à-dire les filles qui travaillent, notamment Clara, Patricia et Caroline, qui font un travail énorme et qui montent des dossiers avec l'aide de Christine, bien sûr, qui chapeaute tout ça. Nous, c'est vrai que ça nous prend du temps, mais avec Francis, sans plus, étant donné que nous, les papiers, on est plus manuel qu'autre chose. Donc,
1: Et vous avez un engagement citoyen, quoi qu'il en soit.
0: Oui.
2: Alors, c'est très bien. Franchement, on a besoin de tout le monde. Et tout le monde y met un engagement à sa portée, hein, mais quand même un engagement élevé. Francis, Jean-Jacques sont très impliqués dans le suivi des travaux, tout comme les autres, plein d'autres conseillers municipaux. Mmh. Mais en plus, eux, ils ont cette vision. Donc, Francis, il est maire délégué, mais il est en charge des routes. Les routes, ce n'est pas un petit sujet. Hein,
1: non,
2: et de l'entretien. Voilà. Ouais. Donc, on lui a mis cette patate chaude, c'est bien. Après.
4: Il ne bouge pas les trous à la
3: place. Ça aurait pu être pire parce que, quand même, les routes de Cap d'Astarac sont quand même encore carrossables. Il n'y a pas de souci. Un peu d'entretien, ça devrait le faire.
2: Oui, voilà. Jean-Jacques, lui, il est en charge des événements et des associations, hein, voilà.
0: Ouais.
2: Ça lui va bien, c'est
0: ça ? Oui, ça lui va super bien.
2: Mais il est aussi en charge des travaux parce que c'est quelqu'un qui a aussi de très bonnes connaissances là-dessus. Et puis Jérôme, il est en charge de l'énergie. Nous sommes sur un projet, un très beau projet. De production d'énergie renouvelable avec autoconsommation sur la commune pour être une commune qui ne aujourd'hui, qui n'achetons pratiquement plus d'énergie, en tout cas d'électricité.
0: En solaire, on... c'est le projet.
2: Oui, exactement. Ouais. Donc on avance là-dessus. Voilà. Rien que Cap d'Assarac, on en a pour 22 000 euros d'électricité. Donc on peut faire quelque chose. Mmh. Et on a même réfléchi à une autoconsommation collective avec les habitants. Mais pour le moment, les véhicules juridiques qui existent en France ne sont pas tout à fait prêts pour pouvoir le mettre en œuvre, mais ça nous intéresse. Et c'est parce qu'on est commune nouvelle, tout ça, on peut le faire. Mmh. Voilà. Mmh. Et donc c'est un avantage. Voilà. Mmh.
0: Il y a beaucoup de projets sérieux, mais est-ce que vous auriez par hasard l'envie d'avoir la fête de Cap d'Astarac? Vous avez réalisé avec Peggy en Lunax une fête réussie. Est-ce que vous avez cette idée-là de faire une fête, les quatre villages, la fête de Cap d'Astarac, quoi, un événement?
4: Pourquoi pas. Bon, cette année, c'est vrai qu'on recollabore donc avec Peggy pour refaire ce qu'on a fait l'an dernier, qui a très bien fonctionné, et je pense que ça a plu à beaucoup de monde. Et pourquoi pas, après, organiser une fête de Cap d'Astarac, ouais. Ça peut se faire.
1: Est-ce que vous voyez des inconvénients? Parce qu'il faut quand même parler aussi de ce qui est moins rose, on va dire, des inconvénients à la commune nouvelle.
2: Ben, les adresses.
1: Dont on a parlé tout à l'heure un peu.
3: C'est l'adressage qui a été...
1: Parce qu'on rappelle peut-être, parce que nous, c'est le cas ici, on doit, donc l'adresse a légèrement changé, mais surtout on doit préciser, en l'occurrence, Saint-Blanca, puis 3240, puisque Cap. Nous sommes dans le 3240, Cap d'Astarac.
2: Cap d'Astarac. Voilà.
0: Et Cap d'Astarac n'est pas référencé partout encore. Mmh.
3: Et c'est venu de ces fameux
1: codes postaux,
3: deux codes postaux différents sur deux communes différentes. Quoi,
1: Donc ça va se mettre en place, comme tu as dit.
3: Normalement, ça se met en place, ça va beaucoup mieux quand même. Ça s'est bien arrangé.
2: L'État a mis en place une base qui s'appelle une base de données pour les adresses.
0: Oui.
2: Mais aujourd'hui, uniquement 60% des communes y sont et 50% des utilisateurs des adresses utilisent cette base. Donc on n'est pas au bout encore de tout ça. Voilà. Et c'est pour ça que quand vous commandez sur Amazon, par exemple, vous allez trouver... Sarcos, Montbardon, Saint-Blancard. Quand vous allez commander sur un autre site, vous allez trouver Cap Conforama, j'en sais rien, il ne faut pas faire de publicité. Cap d'Astarac, voilà. Et tout ça, nous, on n'y est pour rien. Parce que. Par contre, là où on peut faire quelque chose, c'est faire avancer pour que les choses soient justes. Parce qu'en plus de ça, on a eu des personnes qui habitaient Montbardon, qui avaient leur courrier qui arrivait ailleurs, ou l'inverse. Il y a eu quand même quelques petits mélanges à un moment donné. C'est réglé.
0: C'est la faute au facteur.
3: Après, on a mis quand même les bouchées doubles depuis novembre.
2: Oui. Voilà. Oui, on a travaillé ce sujet et maintenant, c'est à peu près réglé.
0: Je donne l'exemple contraire. J'avais donné l'adresse, l'ancienne adresse à quelqu'un qui devait venir pour une émission, donc 8 quartiers du château à Saint-Blancard, il ne l'a pas trouvé. Il l'a mis, mais je trouve que Cap d'Astarac, moi.
2: Bon, voilà.
0: Tu vois, donc dans les deux sens aussi.
1: Oui, dans les deux sens. Oui, vas-y.
0: Non, ça y est, je voulais donner cet exemple.
1: Ton anecdote était terminée. Non, moi, je voulais demander si vous avez davantage de réunions ou ça ne change pas la fréquence de vos réunions. je demande sur mon côté gauche.
3: Sur les réunions où c'est qu'on gagne beaucoup de temps, c'est les syndicats, toutes ces réunions qu'on avait. On y allait deux par commune pour les délégués. Là, il n'y en a plus que deux qui vont par syndicat. Mmh. Après, le truc, ça s'est agrandi autour de Cap d'Astarac, parce que Cap d'Astarac, il y a une autre gestion.
1: Et oui.
3: C'est beaucoup plus intéressant. Quand même, parce que on est plus nombreux pour prendre des décisions, des projets. Il y a beaucoup de projets qui sont beaucoup plus conséquents. Donc, à réfléchir, des réflexions. Et donc, là, c'est moi qui ai géré ma commune pendant 18 ans. Et c'était, je dirais, tranquille par rapport à aujourd'hui. mais je ne regrette pas parce c'est justement beaucoup plus intéressant. Mmh. Et ça remotive un petit peu parce que j'en avais besoin aussi d'être remotivé.
2: Jean-Jacques, toi, peut-être
4: Pour ma part, nous, c'est vrai que c'est Sarkozy, c'est comme Bombardon, mais on avait quelques réunions de temps en temps. Après, Cap d'Astarac, C'est motivant, ouais. C'est vraiment motivant parce que on a une équipe, on s'entend bien. On a les nouveaux qui sont arrivés lors des dernières élections. C'est vachement bien, quoi, parce que tout le monde s'intègre, tout le monde, je dirais, tout le monde en veut, quoi.
0: Ouais, ouais. Voilà.
4: Et c'est ça qui va nous faire avancer, quoi.
0: C'est important.
1: À plusieurs reprises, tu as parlé de la préfecture. C'est vrai qu'on ignore parfois le rôle de la préfecture, mais voilà, vous l'avez dit tous les deux, c'est vraiment facilitateur dans votre expérience, on va dire.
2: Ah oui, oui. On entend tous les jours l'État qui est décrié. Nous, on peut dire tout le bien qu'on trouve des services de l'État et de l'État. Alors, c'est peut-être pas fun ce qu'on dit, mais c'est la réalité. On travaille très bien ensemble et il y a vraiment... Alors, on n'est pas toujours d'accord, mais l'important, c'est de pouvoir travailler...

0: pour la première en France, elle va être ici à Cap d'Assarac. On a aussi une colocation à Alzheimer qui devrait se créer.
1: Ah oui, ça on sera, a fait une émission spéciale. Ouais.
0: Voilà, ça sera la première aussi en Occitanie, c'est sûr, en France, je ne suis pas sûre. Bon. Voilà. Après, on a lancé une idée innovante de, parce que ici, on nous dit à Cap d'Assarac, bon, on dit c'est bien, il y a des commerces, il y a du travail pour les personnes qui vieillissent, on a tout ce qu'il faut, mais il nous manquerait une pharmacie. Bon, eh ben, on a lancé le fait de dire pourquoi un drive de pharmacie ne serait pas possible. Tu vois, voilà, avec tu commandes, tu as un endroit. Et il faut oser. Après, ça marche pas. Mais si nos campagnes, elles osent, je pense qu'elles elles peuvent être effectivement très attractives.
1: Je connaissais en itinérance le dentiste. Hein, ça existe dans le Gers. Voilà, pourquoi pas ça. Une pharmacie, mais évidemment.
2: Voilà. Voilà. Il faut innover.
1: Il faut innover.
0: Voilà. Et l'innovation, c'est une radio, Radio Coteau. C'est génial.
1: Vous nous, avez on innove innové. Tous les jours. Nous.
0: Non, mais c'est vrai, vous avez innové à l'époque. C'est extraordinaire.
1: À part l'animateur, il innove pas trop.
0: Ah, si, bah, si, tout le monde innove.
3: Enfin, je vois qu'il dure quand même.
4: Il vieillit.
1: En tout cas, on a appris beaucoup de choses. Oui. Moi, je trouve que c'était très important de vous recevoir aujourd'hui, franchement.
2: Un dernier mot ?
0: Oui, j'ai envie de dire que c'est vraiment une sacrée richesse humaine, le groupe. On peut se dire, oh là là, mais bon, le nombre de fois où on nous dit, mais comment vous faites pour travailler à 21 ? Pouh, ça doit être... En fait, alors ça demande de la rigueur. Hein. Ça veut dire qu'on n'arrive pas dans un conseil comme ça. On a préparé des sujets avant, dans le conseil précédent, comme ça quand on prend la décision, ça a déjà cheminé. Après, on manque de temps quand même pour échanger sur des sujets où il faudrait davantage le faire. Mais voilà, mais en tout cas, c'est une belle aventure humaine où il faut faire attention à chacun, tout comme il faut faire attention à chaque habitant. Voilà, on est reparti avec cette envie, on va dire. Voilà.
2: Elle souffle nous.
0: Voilà.
1: Donc on se reverra bientôt, Christine, pour une émission spéciale pour parler du centre, alors, avant l'ouverture.
2: Vous avez un dernier mot, Francis et Jean-Jacques ?
4: Vas-y, Jean-Jacques. La parole de fin, monsieur le maire, délégué de Montmardon, s'il vous plaît.
3: Oui, non, moi je veux dire que simplement que ça m'a redonné un nouvel élan parce que j'étais vraiment très usé de tous mes mandats, voilà.
1: Bien, ben c'est la force de l'équipe, voilà. C'est ça.
3: Mais c'est ça, c'est un souffle nouveau parce que on voit autre chose.
2: Eh bien, merci à tous les trois d'être venus à nos micros et puis à bientôt sur Radio Coteau.
1: Et merci à Jérôme, même s'il n'est pas venu.
2: Oui, bien entendu.
0: Et merci à vous de nous avoir accueillis et invités.
3: C'est reçu comme vous avez reçu.
1: On va perpéter le champagne.
3: Non,
2: ça doit être Jean-Jacques Equil.
1: Oui, c'est Jean-Jacques, oui. Merci beaucoup, au revoir.
0: Au revoir, à bientôt.
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1: Et nous sommes toujours là avec Valérie, malgré la chaleur qui nous envahit dans le studio.
2: Mais nous allons résister.
1: Nous allons résister.
2: Et oui. Pour continuer l'après-midi, nous allons aller un tout petit peu plus loin que Saint-Blancard.
1: Que Cap d'Astarac
2: aussi, puisque nous allons à Ancos-les-Thermes. Je trouve que nous allons souvent à Ancos-les-Thermes.
1: C'est terme noir, Ancos-les-Thermes, non?
2: Et oui, alors on peut parler de terme noir pour faire la transition. Tout à fait. Le Salon du Poulard et du Thriller aura lieu les 13 et 14 juin à Ancos-les-Thermes. On a fait une émission assez récemment avec Céline. Mm-hmm. Et justement, Céline, elle a dit, parce que c'est comme ça à Radio Coteau quand même, il faut raconter.
1: Le bouche à oreille.
2: Enfin,
1: du micro au casque plutôt.
2: C'est ça. Et Céline a dit, mais moi j'ai un de mes bénévoles, même deux je crois, hein. Julien et Roberto, et d'autres bénévoles, mais en tout cas, moi-même je suis bénévole, nous a-t-elle dit, pour un festival qui s'appelle Minjat Comenge. Alors on s'est dit, mais pourquoi ne pas les inviter?
1: Exactement.
2: Et voilà, maintenant que nos auditeurs et nos auditrices savent tout, on va pouvoir saluer nos invités. Bonjour Julien.
3: Bonjour.
2: Et bonjour Roberto.
4: Bonjour à vous.
2: Alors, comment allez-vous?
3: Bien. Bon, on est content d'être au frais.
2: Il fait chaud en Ancos-les-Thermes.
3: Comme ici. Un petit peu moins, parce qu'on a la rivière qui rafraîchit.
2: Oui, c'est vrai. Donc nous, quand on a des invités, on aime bien leur demander d'abord, qui êtes-vous? Alors, qui es-tu, Julien?
3: Alors moi, Julien, oui, Hilary Guy, je suis prof des écoles depuis une vingtaine d'années. Voilà, j'ai enseigné aussi en SECPA au Collège d'Idora pendant 5 ans et j'ai tenté aussi l'aventure de la restauration en 2023-2024 en ouvrant un restaurant à Saint-Gaudens, le Tchapat, qui était dans la continuité de ce que j'avais déjà commencé à faire en associatif et voilà, qui a duré un an. Mm-hmm. Dans la rue du cinéma, c'était chouette, c'était... Mm-hmm. Professionnel, donc ça on apprend beaucoup.
2: Oui.
3: Et voilà, et puis petit à petit, on est arrivé à Minjat maintenant, après le Tchapat.
2: Et voilà, voilà. Toujours, on reste quand même à table.
3: Voilà, à table et proche de nos racines occitanes et gasconnes.
2: Oui. Ouais. Et oui. Et je précise que si on veut connaître un peu ton aventure, on peut lire le roman de Céline Zerva qui s'intitule « Le bœuf n'a plus la côte ».
3: Oui, merci à Céline d'ailleurs. Ça n'a pas été évident.
2: Oui. C'est ça.
3: Voilà, on l'a fait parce qu'on la connaissait. C'est oui. Bon, j'avoue que c'est pas toujours...
2: évident.
3: Ouais, facile. Après, on ne nous en parle pas trop, ça va.
2: Alors, on va continuer avec les présentations. Qui es-tu, Roberto?
4: Roberto Podda, je suis un néo, on nous appelle comme ça maintenant.
2: T'es néo.
4: Mmh. Oui, parce que je viens, déjà j'ai des racines italiennes, et puis je viens du nord de la France, donc j'ai rejoint les Comminges il y a 3 ans. On s'est rencontrés très très, très vite par le biais de la nourriture, je pense.
2: Ça fédère en général en France.
3: Ça ou au coin du bar, je ne sais plus.
2: Oui, boire ou manger, c'est vrai qu'il y a le choix.
4: Ouais. Ce sont des arguments qui fédèrent.
2: D'accord.
4: Et donc, j'ai un passé aussi divers et variés, dans l'handicap et dans la restauration également. Mm-hmm. Donc, comme Julien, j'ai tenté l'ouverture d'un restaurant qui a fonctionné quelques années, puis comme souvent arrive, ça a fermé. Mm-hmm. Et donc je suis bien content d'être là. J'ai rejoint un tissu associatif que je ne m'y attendais même pas. Mm-hmm. Qui est très motivant. J'ai du temps parce que je suis un jeune retraité, donc voilà. Je suis prêt à l'aventure des Minjat Comenge qui démarre le 27 juin.
2: Très bien, voilà. On va en parler. Donc, festival, forcément, ça s'organise en amont. Est-ce qu'on peut revenir sur la genèse de ce festival et puis sur le choix d'une telle journée?
3: Oui, alors ça vient de loin parce que ça fait un peu plus d'un an qu'on en parle de cette journée. Au départ, Minjat Soumen, c'est une association que j'ai créée il y a un peu plus d'un an, pour continuer à cuisiner après la fermeture du restaurant. Parce que l'envie était là, parce que les producteurs avec lesquels on avait travaillé, on avait créé un lien. On avait sillonné le Comminges pour trouver tous les producteurs qui voudraient bien travailler avec un restaurant et qui font du bon boulot. Et il y en a énormément. Depuis 10 ans, ça s'est énormément développé. Donc tout ce travail-là qui était fait, ça aurait été gâché, quoi, de tout arrêter. En discutant avec des producteurs proches, comme Guillaume Duchazeau, qui est en Cosse, qui est maraîcher et apiculteur. C'est avec lui qu'on a parlé le premier, quoi. Qu'est-ce qu'on fait, qu'est-ce qu'on peut faire pour les producteurs, qu'est-ce qui est le plus simple pour eux. Est-ce qu'on lance un marché hebdomadaire en Cosse, est-ce qu'on fait mensuel, un questionnement en commun, puis des réflexions, puis ça a mûri. Puis on est arrivé à la conclusion d'une journée, un événement annuel qui marquerait un peu l'année, qu'il ait des répercussions en fait sur le moyen et le long terme. Voilà. C'est-à-dire que faire prendre conscience aux gens que dans un rayon de 20 km, en fait, on peut manger quasiment à 100% comme un joie. Voilà. Donc c'est parti comme ça. Et l'association, en fait, a deux volets quand même. En fait, on fait tout ce qui est le festival du 27 juin, des événements pour le financer, pour en faire la promotion aussi, donc des repas, notamment en Cosse. Et après, à côté de ça, avec Roberto et Saadia aussi, Moucha Kokri, qui est aussi cuisinière avec nous. On est trois, en gros, cuisiniers plus ou moins professionnels, quoi, dans l'assaut. On est auto-entrepreneurs, chacun traiteur. Et donc, on fait aussi des prestations, soit avec l'association, soit en solo, mais souvent avec l'association. Et là, on va plutôt dans les maraîchages, dans les fermes, les élevages. On va aussi, on est allé à la ferme Pitel, à Montastruc de Salis, qui avait monté un restaurant à la ferme, mais qui a dû fermer pour diverses raisons. Donc nous, en fait, on s'en est emparé, on y est allé, 3-4 fois, je pense. Et aussi dans les maraîchages, je vois divers projets, plus petits, en fait, au cœur de vraiment de...
2: Vous allez à la source.
3: On va à la source. Et pour continuer toujours ce travail-là, au plus proche des producteurs. Et après, on a ces deux volets-là. On a développé, en fait, ces deux volets. Le premier, la cuisine chez le producteur qui était lancé déjà. Et le festival qu'on a construit, en fait, en Cosse, en fait. Avec Guillaume, avec Annelise Doucet aussi, qui est maraîchère. Avec des cuisiniers, avec Saadia, avec Roberto, avec Romain, qu'on salue, qui il est arrivé un petit peu peine de santé, donc qui on espère, reviendra nous voir. En fait, on a construit ce festival petit à petit, et on a reçu, en fait, nous ont suivi pas mal de bénévoles. On est autour de 35 bénévoles pour le festival. Et on en a une grosse quinzaine dans Cosset. Donc ça, on est plutôt, on le dit, on le répète, parce qu'on est fiers, on est content qu'il y ait autant de bénévoles dans une asso, autant de bénévoles du village qui est siège social de l'asso. Donc ça, c'est sympa.
2: Qu'est-ce qui se passe comme événement en Cosse de Terre? On peut saluer les pronomades?
1: Ah oui, ils habitent là-bas. Quoi qu'ils se déplacent beaucoup.
2: Il y a une vie culturelle, économique et gastronomique maintenant à Angos.
3: Oui, c'est vrai qu'on a de la chance. C'est vrai.
4: Ça a été construit, tout ça. Il y a un peu de volonté. Donc ça fait quand même une belle fierté d'habiter ces villages.
2: Oui.
4: Je dois dire un truc. Avant d'arriver au village... avant d'y habiter, j'étais cherché qu'est-ce qu'il y avait comme activité, tout ça. J'ai vu qu'il y avait, qu'il y a toujours une école de musique.
1: Midnight Blue.
3: Midnight Blue.
4: Un festival jazz. Et donc, probablement, un des premiers réflexes que j'ai eu, c'était de contacter sur le site internet du festival. Je contactais la personne qui recrutait des bénévoles. Et donc voilà, ça a été un peu l'ouverture dans le village.
2: Ça, c'est beau de commencer à vivre dans un village en étant bénévole.
4: Oui, voilà. J'y habitais pas encore.
2: Et oui, oui.
4: J'étais déjà bénévole sur un festival. Donc ça a été un peu de fil en aiguille. Après, on s'est rencontré avec Julien et voilà.
2: Mais que vivent les bénévoles, n'est-ce pas, Patrick?
1: Oui, exactement.
2: Sans les bénévoles, nos territoires ne seraient rien.
3: Oui, oui, on peut...
4: Oui, on a aussi la fierté d'avoir un noyau dur de bénévoles qui tient la route. Ouais. Ça, c'est vachement important.
3: Il y a énormément de solidarité, enfin de soutien. Il y a beaucoup de convivialité. On a
4: énorme.
3: Notre première réunion, elle s'est tenue autour de deux cochons de lait grillés.
2: Donc, ça fédère les cochons de lait grillés.
3: Voilà, donc,
1: ça soude.
3: Mais on en parle très souvent parce que c'est très important de prendre soin des bénévoles. En fait. Voilà.
2: Oui, bien sûr.
3: On en est nous aussi. Donc, mais nous, on porte un peu le projet. On prend plaisir. On sait l'intérêt qu'on a parce qu'on aime ça. Bon, c'est égoïste.
2: On se fait plaisir. C'est quand même un partage.
4: Il y a beaucoup de partage, effectivement. Il y a c'est carrément on peut le dire, c'est une asso horizontale. Où il y a énormément d'échanges, énormément d'idées qui sont mises ensemble pour avancer. Il n'y a pas de décision unilatérale, comme ça paraît. Hein.
2: Alors, combien de producteurs, pour donner un petit peu une idée, seront réunis le 27 juin?
3: Alors, Minjatsukomenj, gastronomie paysanne.
2: Oui, ça aussi, j'ai noté dans mes questions.
3: J'y tiens.
2: Oui, non, mais peut-être qu'on peut commencer par là. Si
3: on peut commencer par là parce que la question m'a été posée un jour. En fait, pour moi, ça me semblait évident d'associer gastronomie et le monde paysan. Parce qu'en fait, sans le monde paysan, il n'y aurait pas de gastronomie. Et la gastronomie, elle est là aussi pour magnifier un peu les produits que le paysan il sort brut, quoi. Bien qu'ils transforment de plus en plus.
2: Oui.
3: Et c'est chouette pour eux. Mais voilà. Et un jour, on m'a fait la remarque, en fait, au Péché Cardinal, chez Audrey, à Aspect, le salon de thé.
2: Tu dénonces.
3: Voilà. On y va beaucoup. Et donc, un petit coucou.
2: Bien sûr.
3: Voilà. Donc là, un client me disait, mais pourquoi gastronomie et paysanne, ça n'a rien à voir. Ben, je lui dis, j'étais un peu interloqué et surpris parce que pour moi, c'était évident. Et donc, j'y réfléchis et je me dis, l'un ne va pas sans l'autre. Et aux yeux de beaucoup, la gastronomie, c'est très travaillé, c'est un peu le luxe, mais en fait, la gastronomie, c'est l'art de la table, quoi. Et l'art de la table, c'est en premier lieu les denrées, la nourriture qu'on
2: le choix et la qualité, assiettes.
3: Voilà. Et notamment, la qualité des produits. Il y a une quinzaine d'années, c'est vrai qu'ils se lançaient, 20 ans, les producteurs se lançaient dans la vente directe et tout. C'était difficile, tous les produits n'étaient pas égaux en qualité. Aujourd'hui, c'est extraordinaire, je veux dire... Dans un village, on a déjà 2, 3, 4, 5 producteurs. En Corse, on a des maraîchers, on a des éleveurs, on a une boulangerie. Enfin, voilà, l'artisanat aussi compte, ils transforment. Et donc, voilà, pour moi, la gastronomie paysanne, oui. Et ce jour-là, on va parler de gastronomie paysanne parce que les producteurs seront là. Ils vendront leurs produits bruts, en fait, aux visiteurs, aux convives, on va dire. Et nous, on les transformera directement en cuisine.
2: Oui, ça, c'est une idée que nous avez partagée, Céline. C'est excellent comme idée.
3: Et donc, en fait, nous, c'est le concept. Ça sera que le midi, parce que je pense qu'on va... ça va être difficile en cuisine. On est nombreux, on est une douzaine en cuisine à tourner. Mais c'est comment, en fait... que les convives, les visiteurs puissent faire le lien direct entre le produit qu'ils achètent brut et le plat qui va arriver dans l'assiette 15 minutes plus tard.
2: Et comment vous allez faire concrètement?
3: On ne sait pas encore.
2: Donc le 27 juin, il faut aller à Ancos-sur-Terre pour avoir une expérience inédite.
3: Tout à fait. Voilà, c'est de l'impro.
2: On fait une première pause musicale avec un duo, c'est ça, Arredaï. On parlera de la langue occitane juste après, que vous avez choisi parce qu'ils sont programmés, parce qu'on va manger, on va boire, mais on va aussi écouter de la musique.
3: Chanter, danser,
2: Voilà, bien entendu. On va...

0: oui, ça se danse et ça se chante. Et petit coucou à Sonia, parce que nous, on a chanté, on a dansé, oui, avec Arredaï. Moi, je vous conseille. Alors, ça sera quand Arredaï, on le redira, mais...
1: Alors, Arredaï, c'est à 19h et 20h30, en deux parties.
0: D'accord.
1: Voilà, pour l'apéro. Mm-hmm. Puis pour le début du repas.
0: Je croyais que c'est pour le premier apéro, pour le deuxième apéro.
1: Ça dépend du rythme de chacun.
0: On est donc toujours avec Julien et Roberto pour parler de Minjat Comenge. La gastronomie paysanne sera mise à l'honneur. Je rappelle que c'est le 27 juin de 10h à pas d'heure, c'est écrit. Et bien sûr que c'est à Ancos-l'État. Ça, c'est tout à fait bien comme Déléo.
1: Oui. Et c'est au parc municipal.
0: C'est au parc municipal,
1: voilà.
0: Oui.
1: À l'ombre.
0: Oui.
2: Ça va plaire à beaucoup de monde, pas d'heure, je crois.
0: Oui. Ouais. On va revenir sur le titre parce qu'on n'en a pas encore parlé. Je l'ai bien prononcé ?
1: Minjat Comenge.
0: Oui, presque. Oui. Alors, ce qui veut dire, c'est de l'impératif. Manger Comenge,
1: ouais,
0: c'est ça ?
1: Manger Comenge ou manger le Comenge, ouais. Ouais. Manger, voilà.
0: Alors, pourquoi ce choix de l'occitan ? Tu l'as abordé un peu tout à l'heure, mais on va y revenir.
1: L'occitan, le gascon, oui, le patois.
0: Oui.
1: Voilà, parce que... moi j'ai grandi ici, mm-hmm. Ma grand-mère parlait patois avec mm-hmm. sa sœur au téléphone ou quand elle se voyait, donc ça nous a imprégné à beaucoup, ça a imprégné notre enfance mm-hmm. quoi. Alors on l'a plus parlé parce que déjà eux l'ont parlé, mais à l'école ils apprenaient le français, mm-hmm. mais le patois était leur langue maternelle.
0: Bien sûr.
1: Et bon, c'est un petit clin d'œil en fait, voilà. Mm-hmm. En fait parce que si on en est là aujourd'hui, c'est parce que les paysans ils ont façonné le paysage, parce que voilà, on hérite de tout ça. Et en fait, moi, depuis 20 ans, en fait, je suis face à des situations où on a des néos qui ne comprennent pas comment fonctionnent les ruraux, et inversement, les ruraux qui voient arriver les néos, et qui sait cela, mm-hmm. bon, c'est compliqué. Mm. Et en fait, le but là, de cette journée, c'est de mêler les deux, mm. et notamment grâce à la nourriture, quoi, voilà, au repas, à la cuisine. Qui rassemble, là il y a beaucoup de producteurs qui sont nés ici, mm-hmm. j'ai beaucoup de copains qui sont éleveurs, et puis il y a des maraîchères notamment avec qui on travaille, mm. et qui sont récemment arrivés en Comenge. Donc voilà, c'est pour que tous ces gens-là se rencontrent aussi, ils se connaissent plus ou moins, et donc on va essayer de faire en sorte que tout le monde passe une bonne journée, qu'on fasse connaissance, et surtout en fait... comme je disais lors d'un message dernièrement là, sur le groupe des bénévoles, quand la fête est gaie, joyeuse ou endiablée, après danse et un tour au bar, l'abus d'alcool est consommé avec modération,
0: oui, voilà.
1: Et bien on crée des bons souvenirs, mmh. voilà, la rencontre se fait plus facilement. Et en fait, à partir du moment où on a passé un bon moment comme ça, en fait, ensemble, ben voilà, après on se voit plus pareil, on efface un petit peu les différences, mmh. et voilà, c'est la convivialité qui fera qu'on entraînera un petit peu, un peu plus de solidarité, et puis si on passe simplement un bon moment, c'est bien aussi.
0: Oui, voilà, de l'ouverture. Voilà. Si on se fâche un petit peu, parce que là, moi, j'ai trois cuisiniers avec moi, puisque Patrick est cuisinier aussi. Si on se penche un peu quand même sur l'histoire de la nourriture, c'est quand même un mélange de cultures. C'est-à-dire que les cuisines s'inspirent les unes des autres.
1: Oui, alors nous, en fait, les produits, on essaye de cuisiner... pas 100% comme une joie, mais maximum, en fait, bien sûr, pour faire connaître les produits, les producteurs. Mmh. Et après, en fait, on ouvre, on veut aller vers de la modernité. Nous, on cuisine de façon un peu plus moderne. Mmh. Voilà,
0: tradition et la modernité.
1: C'est ça. Voilà. Mmh. Et donc, en fait, on cuisine des plats traditionnels. Le soir, d'ailleurs, on fera deux ou trois plats traditionnels. Mmh. Et on ne peut pas passer à côté de la mungetade, même s'il fait chaud, c'est toujours agréable. Et voilà, il y a un plat un peu plus moderne autour de la chèvre, certainement. Et alors que le midi, voilà, on fera une cuisine beaucoup plus moderne. Mmh. Voilà, mmh. Où on va faire des préparations en amont pour pimper un peu les plats quand les produits bruts arriveront en cuisine.
2: Mmh. Roberto, ça existe à la pasta comengeoise, hein?
3: Ben figure-toi que oui, parce qu'il y a des producteurs de pâtes.
2: Ah oui, c'est vrai, la ferme aux pâtes.
0: Et oui, alors quand on regarde bien, il y a une pâte dessinée sur la
2: fiche. La ferme aux pâtes, qu'on connaît bien.
1: Ils seront là, le 27 juin. Ouais. Ouais.
2: Alors, et j'ai envie un petit aparté, là, parce que tu parles beaucoup d'échanges, de partage, de solidarité, de convivialité. Ça me fait penser, Valérie, je ne sais pas si à toi aussi, à Gérard Quintana.
0: Oui.
2: C'est la même philosophie.
0: Oui. Gérard qui nous a filmé et qui a filmé bien des personnes invisibles, comme il les appelle, qui font vivre nos territoires. Donc, ouais. Vous pourriez très bien être dans un documentaire de Gérard. Tout à fait.
1: Et pour en revenir à la pasta comme une joie, c'est Roberto a d'ailleurs fait des raviolis à notre, pas dernier, mais avant-dernier repas à la ferme Pitel à Montastruc de Salis. On a fait, on a mêlé les cultures et il a fait des raviolis.
3: C'était la Saint-Valentin.
1: Oui, c'était la Saint-Valentin d'ailleurs. Avec du bleu de la ferme de Lomière qui seront là aussi le 27 juin.
2: Qu'on salue.
1: Qu'on salue. Aude et Simon.
3: Et des poires.
1: Et des poires, voilà.
0: Ah oui.
1: Et, des
3: poires.
1: Oui, des poires.
0: Des poires.
1: Et donc voilà. Mm-hmm. Et après, il y a Salia aussi qui est d'origine marocaine, qui a fait un repas après le dernier repas à la ferme Pitel, c'était elle. Elle a fait un couscous et elle a essayé aussi de respecter l'engagement qu'on a aussi envers les producteurs locaux. Voilà.
0: Quelles sont vos spécialités à chacun culinaire, Roberto?
3: Je crois qu'il avait deviné tout de suite. Ben, mon restaurant, il s'appelait Pasta, Antipasti, Gelati e Vino. Donc, c'était tout dit. Et effectivement, en Italie, on cuisine les pâtes un peu avec tout. Hein. D'ailleurs, il peut me donner des idées, attention. Faire des carbonara avec des produits locaux, c'est fort possible.
0: Et est-ce qu'en justement maintenant en habitant dans le sud de la France, tu as découvert de nouveaux produits, de nouvelles recettes que tu as adaptées ou que tu réussis parfaitement?
3: Je travaillais longtemps dans la restauration, je te promets que bon, ça m'est pas nouveau, les magrets des canards, les produits locaux en général. Mais ici, effectivement, on retrouve plus un côté tradition. Qu'à Paris, par exemple. Voilà. On utilise plus d'autres façons de travailler la viande, de cuisiner aussi la viande. Donc voilà. Effectivement, la tendance, c'est à consommer beaucoup de viande ici. Moi, j'essaie de maintenir un peu. Voilà. Mais d'ailleurs, comme on expliquait tout à l'heure, les légumes poussent bien.
0: Oui.
3: Et du coup, ça
0: peut bien accompagner.
3: Absolument, absolument. Absolument.
1: Accompagner. Et puis, la cuisine végétarienne
0: aussi
1: a apporté beaucoup, en fait, je trouve, ces dernières années, beaucoup de créativité. Ici, on est un pays d'élevage, donc et puis j'ai beaucoup de copains éleveurs, donc je ne fais pas les. Mais voilà, une bonne entrecôte, une bonne côte à l'os, un bon magret, on est toujours partant. Mais je trouve, moi-même, je cuisine de plus en plus les légumes, et, parce qu'il y a mille choses à faire, en fait. Même on va chercher des saveurs que un peu fortes, qu'on trouvait avec la viande, avec un fond de veau, et qu'on n'a pas forcément avec les légumes comme ça, a priori, alors qu'on peut aller chercher des saveurs nouvelles et un peu marquées. L'ail noir, par exemple, on a le... Je perds son nom, qui sera peut-être là aussi le 27, l'atelier de l'ail noir, qui sera peut-être là. Moi, j'ai déjà travaillé ces produits, c'est super. Enfin, rien que dans un bouillon, tout simplement, en fait, ça relève. Il y a plein de choses comme ça. Puis la fermentation, qui a le vent en poupe, qui est à la mode. Et en fait, on fait mille choses maintenant avec les légumes. Et c'est un enjeu, et c'est un plaisir. Voilà.
0: Est-ce que toi, tu as une spécialité?
1: Je sais pas.
0: Ou quelque chose que tu aimes cuisiner particulièrement.
3: Je peux la dire?
0: Oui. Ouais, vas-y.
3: Les pickles.
1: Ouais, je fais beaucoup de choses en pickles. Ouais, parce que ça accompagne un peu tout. Un petit coucou à Emilien aussi de la pisciculture d'Antignac. On met beaucoup de petits pickles avec sa truite qu'on fait en Gravelax. Voilà, ça c'est un peu notre plat.
3: Il faut expliquer Gravelax.
1: Gravelax, bon, c'est un peu à la suédoise. En fait, ça cuit avec du sel et du sucre et des aromates. Ouais, c'est succulent.
0: Alors,
1: que le produit premier est bon.
0: Tout à l'heure, tu parlais d'horizontalité dans les décisions. Si on cite tous les prénoms que tu as déjà cités, on voit à quel point vous êtes une force commune, en fait.
1: Alors, c'est surtout des producteurs, pardon.
0: Oui, oui.
1: On peut citer ceux de l'asso aussi.
0: non, mais c'est bien, ça veut dire que vous êtes un groupe uni et puis varié.
1: Oui, oui.
0: Mais ben, on n'avance pas tout seul.
1: Voilà.
0: Oui, c'est ça, il faut que vous soyez nombreux pour le marché. Et alors, donc, comment ça se passe? Ça commence à partir de 10h, les producteurs seront là, donc on peut venir aussi pour faire son marché et ensuite on peut rester. Mm-hmm. Tout le monde sera présent et il y a des artisans aussi, on n'a pas beaucoup parlé des artisans.
1: On va parler d'eux parce que des artisans qui proposent des articles et des produits autour des arts de la table. Mm-hmm. C'était le contrat, quoi, on va dire. Mm-hmm. Donc le programme d'abord. Alors, bon, nous, on sera là plus tôt que 10h, on sera là dès qu'il fera jour, je pense, et on dormira peut-être sur place la veille. Non, en fait, on ouvre les portes du festival à 10h avec tout d'abord un petit casse-croûte comme un joie, mm-hmm. voilà, à déterminer, mais sûrement salé et convivial, mm-hmm. Autour de la buvette de la cuisine de l'assaut. À 11h, on commence les concerts avec Accord Perdu. Donc, mm-hmm. C'est un duo d'instit, des copains qui nous accompagneront toute la journée. Et guitare, accordéon, et batterie et chant. Donc, il s'est prévu qu'ils fassent un premier concert à 11h, 11h30 pour débuter la journée, pour commencer les festivités. Et après, ils tourneront sur le site pour mettre l'ambiance. Mm-hmm. Et après, à partir de midi, on ouvre la cuisine, ou avant, selon l'arrivée des personnes, des visiteurs, et jusqu'à 15h à peu près. Mm-hmm. Voilà, on prévoit de cuisiner sur le vif. On ouvre aussi donc une scène ouverte à partir de 14h à peu près jusqu'à 16h. Il y a deux groupes locaux qui sont programmés pour le moment. On va voir comment on fait. Bon, ça, mm-hmm. c'est pas encore arrêté. On annule le concours de cuisine parce qu'on n'a pas eu de postulants, de candidats, donc on l'annule.
0: Ah, moi, je pensais que c'était entre vous.
1: Non, finalement, on aurait pu le faire entre nous, mais non. Bon, après, voilà, c'est difficile de tout mener. On a eu plein d'idées, on a essayé de mettre en place les choses. Mais voilà, on annule le concours de cuisine. Au départ, il devait se faire avec les élèves de Sainte-Thérèse. Mm-hmm. Mais bon, après, pour des questions de date, voilà, c'est la fin d'année, ils ont des examens ou des stages et on n'a pas pu mm-hmm. le mener en biais. Mais on espère l'an prochain pouvoir le faire parce que le but aussi, c'est les jeunes chefs qui viendront plus tard. Voilà. Bon, certains partiront et bien sûr, il faut faire ces gammes ailleurs aussi. Mais certains, peut-être, partiront, reviendront et resteront, je veux dire. Et donc voilà, c'était ça aussi le but, de créer du lien avec ces jeunes futurs chefs et cuisiniers. Et ensuite, avant ça, à 18h, il y aura les troubadours du Comminges qui feront une démonstration de danse.
0: Oui.
1: Occitane, voilà, pour le côté tradition. Mm-hmm. Et si on peut, on va caler un peu de danse contemporaine juste avant. Donc voilà, ça sera pour le côté
0: la modernité.
1: Et puis voilà, pour brasser.
0: Il faut rester la journée.
1: Il faut rester la journée, vous avez tout compris, merci. C'est ça. Et après, à 19h, à Redaï, et à 20h30, deux fois. Et ensuite, le Tout-Puissant.
0: Mais il y a aussi du rugby.
1: Et il y a aussi du rugby entre temps.
0: Et oui, parce que top 14 obligé. Oui.
1: Donc, grand écran.
2: C'est quand la finale hein?
1: Oh, c'est Toulouse.
3: Projection.
2: Ah, le vainqueur déjà.
1: Oui,
2: oui, tu me donnes le vainqueur. Et le finaliste
1: bon, peu importe.
0: Et donc.
2: Roberto, tu es amateur de rugby?
3: Oui, pourquoi pas. C'est tout nouveau pour moi parce que effectivement l'Italie c'est plus le foot et donc voilà. Mais bon,
1: il a pas le droit de faire de foot en Corse ni même d'en parler. Il y a un club de foot. Hein, je rigole.
2: C'est quoi ton club fétiche en Italie en foot?
3: Mon
2: ton club favori en Italie?
3: Non, j'en ai pas.
2: T'en as pas?
3: Non, j'en ai pas. La nationale.
2: Nationale. Ils sont pas à la Coupe du Monde.
3: Non.
0: Pas le tire. C'est un sujet.
2: Pardon.
0: Vous-même, vous êtes musicien?
3: À la maison.
0: À la maison.
1: Moi, j'ai tenté, mais j'ai arrêté. Je me suis mis au cuivre, j'ai fait de la trompette, mais on m'a dit dans la maison qu'il va aller mieux que j'arrête.
0: Tu as suivi le conseil.
1: Voilà.
2: Tu as fait de la banda ou pas, non?
1: Non, mais j'aime bien les fanfares, tu sais.
2: Fanfares,
1: ouais. Ouais. Et les fanfares un peu exigantes, tu vois, enfin voilà. Mais, ouais.
0: Alors, on va écouter votre deuxième choix musical. C'est le tout-puissant Tropical Orchestra dont tu viens de parler, ouais, qui sera programmé après le match du rugby.
1: Ouais, 22h30.
0: Voilà.
1: Ouais, ouais.
0: De toute façon, il n'y a pas d'heure.
1: Donc, alors, c'est un groupe toulousain,
0: ouais,
1: mais le batteur est local. C'est Valentin Jarry.
0: Ouais.
1: Voilà. Et,
0: on reste dans le local.
1: Qui, oui, puis c'est un père d'élèves. C'est comme ça qu'on a.
0: C'est comme ça que tu
2: toutes les connexions, tu sais.
1: Ouais, pas mal. On recrute pas mal comme ça.
2: C'est incroyable.
0: Alors, on écoute.

0: Valérie, tu pourrais y aller pour faire peut-être une démonstration de danse?
1: Oui, moi je voudrais bien de danse. Laquelle?
0: Danse latine.
1: Oui, je peux même danser parce que dans mon passé, j'ai dansé la danse folklorique, oui. Et je salue le Traitou du Ségala. dans le nord-ouest vers Figeac, vois-tu? Ça faisait longtemps, hein, Patrick?
0: Ça faisait longtemps,
1: Le Traitou de Ségala existe toujours. Et pour votre information, en patois, dans mon patois, le Traitou, c'est le nom qu'on donne aux chiens qui mènent le troupeau.
2: D'accord.
1: Voilà.
0: Et il y a un chien qui mène la danse?
1: Mais bon, c'est la fête à la Lanarkée, Patrick.
0: Oui, c'est vrai, oui.
1: T'es bien placé pour le savoir.
2: N'empêche le tout puissant Henri de Tel pour continuer la soirée, finir la soirée.
1: Ah oui,
2: et fêter
1: oui.
2: la victoire du Stade Toulouse.
1: Évidemment. En tout cas, ça donne envie de danser et de passer un bon moment. Donc, on parle toujours de Minjats. C'est bon,
2: Minjats,
1: la gastronomie paysanne à l'honneur, je le répète, le samedi 27 juin de 10h à Abadeur. Lorsqu'on a parlé tout à l'heure, hors antenne, on a dit beaucoup de choses. Il faut que je retrouve ce qu'on a dit. Oui, les plantes sauvages, parce que vous avez un compte Instagram qui précise que la gastronomie est à la fois locale et sauvage. Mm-hmm. J'aime bien cet adjectif.
2: Cuisine locale et sauvage. Ouais. Mais...
0: C'est les cuisiniers qui sont sauvages.
1: Et engagés.
2: Les cuisiniers sont un peu sauvages aussi. Engagés.
1: Engagé, donc on a bien compris, dans le local et dans les produits de qualité. Local aussi, on revient sur sauvage avec notamment les plantes qui sont utilisées.
2: On cuisine quelques plantes, dont on est sûr qu'elles n'empoisonneront pas les convives. En fait, ça vient d'un peu loin. En 2021, après le Covid, en Corse, on avait créé une asso, c'était Yaka Agir. Et donc, on proposait des repas concerts et on cuisinait autour des plantes sauvages. Mmh. Voilà. Et donc là, forcément, je dois faire un petit clin d'œil à Bernard Garotin, à Marie-Pierre Drogrez, qui m'ont enseigné les quelques petites plantes que je cuisine. Donc Bernard, qui est cuisinier, qui a été cuisinier longtemps au Pro Nomade. Et avec qui j'ai fait mon stage pour le CAP. Mmh. Enfin, j'ai passé le CAP en 2021 et qui après donc est venu à l'asso. Et voilà. Et Marie-Pierre aussi c'est son mode de vie. Elle cueille, elle fait de la cueillette et elle cuisine, elle mange beaucoup de plantes sauvages. Voilà. Et donc elle sera là aussi le 27. Normalement, elle nous fera des bouquets non comestibles, ou peut-être comestibles, mais elle sera là normalement pour faire un peu de déco sur le site.
1: Oui, parce que c'est important aussi de manger quelque chose de beau. Je reviens sur le compte Instagram. La cuisine, vous la qualifiez d'engagée, on a bien compris, mais d'enragée aussi.
2: Oui. Enragé parce que quand Roberto est arrivé, il fallait trouver un adjectif pour lui. Non, je me suis dit engagé, on change une lettre et puis ça fait enragé, ça lui va bien.
1: Oui, parce que je pense qu'en cause de terme, on aime beaucoup les jeux de mots.
2: Oui, oui, oui, un petit coucou à Céline Servat et Guillaume Coquerie et Benoît Séverac depuis peu, voilà, nouveau en Cossé aussi, nouvel en Cossé.
1: Ah.
2: Voilà, parce que oui, le salon du Polar a fait des petits.
1: Uh-huh. Oui, voilà.
2: Donc c'est chouette tout ça parce qu'en Cossé, ça devient un village où voilà, on parle de culture, on échange au Poteau Rose, le café associatif qu'il y a aussi, où on peut venir le week-end et discuter. Voilà, il y a plein de petites choses qui sont mises en place. Alors, c'est pas toujours facile parce que voilà, on n'a pas forcément les moyens de le faire. On a c'est des dynamiques fragiles. Mais c'est bien tout ça.
1: Oui,
2: on parle de culture en général. Oui,
1: c'est enthousiasmant.
2: Et Terme Noire, en fait, elle a dû faire la promo déjà, Céline, mais depuis 5 ans, ils ont quand même réussi à financer 5 euros pour chaque enfant du RP. Enfin, chaque enfant a 5 euros pour acheter un bouquin en fait, sur le salon ou après, il faudra qu'elle précise.
1: Aussi,
2: voilà,
1: ici.
2: C'est ça, sur le salon ou dans les librairies partenaires. Et puis il y a des auteurs aussi qui viennent dans les collèges et les écoles, au collège d'Asper, à l'école Encos, qui viennent avant le salon. Donc voilà, c'est positif.
1: Et puis nous, on est très fiers à Radio Roto parce que nous suivons l'aventure de Terme Noire depuis le début.
0: Oui, c'est vrai. C'est vrai.
1: Et Céline a le temps de venir avec tout ce qu'elle a.
2: Céline, je la soupçonne d'être plusieurs, en fait.
1: Moi, je pense aussi, parce qu'elle a le temps d'être bénévole dans votre festival.
2: Oui, voilà. Et puis, tout dernièrement, elle m'a décoincé une situation. Voilà, donc, non, elle est super efficace.
1: Elle est sur tous les fronts. Ouais. Voilà.
0: Elle vient surtout chercher des idées pour ses livres, peut-être. Elle vient rencontrer des participants à ses prochains romans.
2: Oui, c'est ça. Comme elle m'a bien. Ouais, c'est ça.
1: Alors, j'ai à la main un autocollant que Roberto a fait. On dit un mot sur celui qui a fait l'affiche.
2: Oui. Raphaël Tirouin qui a fait l'affiche.
3: Je n'étais pas prêt.
1: C'est une affiche très sympathique.
3: Sur l'affiche, on y a retourné un peu tous un peu dessus, ouais. Parce qu'on en a discuté avant que ça soit. Je me souviens, moi j'avais discuté les trucs.
2: Oui, on a modifié.
3: On a modifié un petit peu pour que ça soit. C'est du dynamisme. Mm-hmm. On a considéré que le geste de la grelinette là qui tombe dans un seau qui explose de légumes
1: de produits locaux.
3: Mais bon, je sais pas pourquoi ils ont mis des pâtes, mais c'est que on les trouve pas
1: mais c'est des transformations.
2: Mais,
1: bon,
2: mais oui,
3: ça doit être encore des gens qui croient que les pâtes poussent sous les arbres, sous les buissons, tu sais.
1: Mais ça ne pousse pas sous les arbres.
2: Non. Il faudra demander à faire vos pâtes.
3: Et donc, voilà, bon, ça a été fait sous plusieurs formats. Et celui-là.
1: Mais je trouve que c'est très sympathique. Oui. Et puis, ce n'est pas de l'intelligence artificielle.
3: Non.
1: Donc, merci à Raphaël.
2: L'affiche a été faite par un vrai. Mmh. Humain,
1: voilà,
2: par Raphaël Tirouin, voilà, qui est graphiste.
1: Et puis c'est vert, orange, voilà. c'est parfait.
2: Et
3: graphiste, c'est
2: graphiste, et père d'élèves.
3: Et père d'élèves.
2: Mais oui, bien sûr.
1: Alors, il y a un jeu le 27 juin, vous cherchez les
2: parents d'élèves.
1: Les parents d'élèves. Ouais.
2: Mais dans les producteurs, il y en a aussi d'ailleurs. Oui, il y a un graphiste, il y a un musicien, il y a des producteurs aussi.
1: Ah bah oui.
2: Bien sûr. Il y a des bénévoles aussi.
1: Oui. Eh bien, messieurs, est-ce que vous avez quelque chose à ajouter ? Donc, je précise quand même, sur le compte Instagram, on peut avoir l'actualité de votre association et bien sûr d'autres précisions sur le festival.
2: Oui.
1: Si on veut vous voir avant pour vous poser des questions, on va au Salon du Polar les 13 et 14 juin, toujours à Ancosse.
2: Oui.
1: C'est aussi au parc.
2: Non, c'est à la salle des fêtes.
1: C'est à la salle des fêtes. Mais ce n'est pas très grand à Ancosse, donc on peut trouver.
2: Ça se jouxte.
1: Et voilà, donc qu'est-ce que vous voulez ajouter sur cette belle journée où on va pouvoir déguster, savourer, danser, chanter et regarder du rugby.
2: Aussi.
0: Non, regarder Toulouse gagner.
1: Oui, c'est vrai.
3: On va la faire plus courte comme ça. J'aurais ajouté un souhait, c'est-à-dire de vous inviter... Si ce n'est pas cette année, parce que c'est un peu juste.
1: Non, mais ça peut être une autre année, puisque vous avez des projets pour l'an prochain.
3: Ça peut être une autre année avec une petite unité mobile de la radio et faire un petit peu de direct.
1: Mais on va essayer, pourquoi pas.
0: Ça a toujours été notre problématique, en fait, parce qu'on n'a pas l'équipement pour. Mais on pourra essayer de
1: faire une interview.
0: Ah oui, des interviews sur place.
1: Des interviews sur place, on en fait dans les festivals.
2: Ouais. D'ailleurs, on aura un petit moment aussi sonore de Clotilde pendant le festival. Voilà. Un petit moment un peu poétique. Mmh. Voilà. Et la scénographie est réalisée aussi par Astrid de la rue, qui est une mère d'élèves. qui prépare toute la scéno et qui va essayer de...
0: Maintenant, je visualise les conseils de classe.
2: Les réunions parents-prof,
0: oui.
2: Non, en fait, elle essaie de créer... Enfin, elle crée un univers assez poétique autour...
3: Enfin, c'est une buvrier, quoi.
2: Du festival, plutôt naturel, et apporter un peu de douceur au milieu de ce monde
1: d'enragé. J'ai l'impression que la journée va être vraiment très très rythmée, parce qu'en fait aucun temps mort n'existera.
2: Je crois qu'il n'y a aucun temps mort, mais c'est plutôt
1: vous qui allez être mort.
2: C'est plutôt la semaine précédente qui me fait peur.
1: Oui.
0: Ça va être très positif, très joyeux, enfin tu vois, vous dégagez tout ça,
2: oui,
0: en fait.
2: Ouais. J'espère déjà qu'on aura le beau temps, donc si j'ai, pour vous clôturer l'émission, un dernier mot, ça serait qu'on essaye d'avoir le beau temps. Je ne sais pas comment il faut faire si vous avez le secret. On a bien sûr, on loue deux chapiteaux de cirque.
1: Oui.
2: Donc au cirque Aïtal, qui est à Estadens, qui sont des
0: parents. Oui, des parents d'élèves, oui, oui. Ne le précise plus.
2: Et donc, il y aura cette ambiance-là aussi du cirque, parce que voilà, c'est le cirque, le monde du cirque, il faut aussi un peu rêver. Voilà. Et donc, on a un chapiteau de cirque et puis une structure de cirque avec un voilage. On les remercie aussi pour.
1: Moi, je me demande si dans le stade de Soulousain, il n'y aurait pas des parents d'élèves.
2: Dans le stade Toulousain, mais.
0: Oh, certainement. Certainement, oui. Bon, il y a des joueurs qui sont originaires de la région, de toute façon. On fera une émission spéciale avec les parents d'élèves. Je trouve que c'est intéressant.
1: Est-ce que tu crois qu'on aura la place?
0: Ça va être difficile.
1: En tout cas, merci. À
0: merci.

Salut à toutes et à tous, bienvenue dans l'univers musical de l'émission Haute Tension, cette émission où l'on entend du hard rock, du heavy metal et du rock progressif. Beaucoup de nouveautés aujourd'hui, on va débuter par notre coup de cœur avec le groupe Temple Balls. L'album s'appelle tout simplement Temple Balls et il sort chez Frontiers. En voici le premier titre, Lethal Force.

On poursuit tout d'abord avec le groupe Venus 5, groupe composé notamment par des musiciennes italiennes, mais pas que. Je crois qu'il y en a une qui vient de Croatie et une autre de Suède, 100% féminin en tout cas. Et ensuite, monsieur Axel Rudipel.

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C'est puissant, direct, et ça reste mélodieux. C'est notre coup de cœur du jour, le dernier album du groupe Temple Bowls, album produit par Monsieur Jonati, chanteur du groupe Heat. On reste dans la même veine musicale avec Rosario.

Une première nouveauté dans l'émission Tension avec ce groupe franco-tunisien créé par le guitariste Malek Ben Arbia, le groupe Mirat. Alors ils sont dans un univers métal progressif. Ils mélangent la musique métal avec des sonorités orientales. Et d'ailleurs, ils n'hésitent pas à utiliser des instruments typiques tunisiens. Voici leur nouvel album, il s'intitule Wilderness of Mirrors. Et voici le premier titre.

l'instant, les Français de Della Coma. On poursuit avec le groupe Perfect Beast, qui je les soupçonne d'avoir beaucoup écouté Rush. En tout cas, la musique se rapproche un peu de l'univers des Canadiens.

des vieux de la vieille, le groupe Messaline en ouvre maintenant la page rock progressif. Au programme aujourd'hui, David Gilmour, extrait de son dernier album Look and Strange, c'est une dernière, donc profitez-en. Et ensuite une nouveauté, nouvel album live de RPWL, extrait de leur dernière tournée européenne, ça s'appelle World Through My Eyes.

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C'est pas la première fois que je vous propose un petit Aerosmith en pépite du passé. J'adore ce morceau, Chiquita, cet extrait de leur album Night in the Rust. Attention, du brutal avec Drifting Away.

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Chainchild, le groupe Lion Chair. On enchaîne avec Opium du Peuple. Opium du Peuple qui a décidé de reprendre des classiques de la chanson française version métal. Aujourd'hui, bien un titre de Hubert Félix Stéphane très connu.

Voilà les amis, l'émission Haute Tension est terminée, en tout cas pour aujourd'hui. Notre coup de cœur, il s'agit du groupe Temple Balls. L'album a le même nom, Temple Balls. C'est un album qui sort chez Frontiers. Je vous donne rendez-vous la semaine prochaine, même jour, même heure. Bye bye.

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1: Bonsoir, bienvenue sur les ondes de Radio Koto dans l'émission Blue Jean. Un petit peu en avance de 3 minutes ce soir. La chaleur étant là, j'ai démarré un peu plus tôt. Il vaut mieux être un petit peu actif que non actif avec cette chaleur. Voilà. Quoi de neuf ? Eh bien, de belles choses à vous faire redécouvrir ou redécouvrir aujourd'hui. Avec les trois coups de cœur, le premier coup de cœur, c'est Jennifer Lynn qui revient avec son groupe, les Groove Revival, et un album live qui s'appelle Electric Eden. Sur sa propre maison de disques. Cet album est vraiment excellent. Il a été enregistré en live dans le Dakota du Nord. Et on va distiller un petit peu la galette tout de suite avec un premier titre. En fait, ce sont deux titres qui ont été associés sur le même morceau, Light the Fire et When the Levee Breaks. Jennifer Lynn and the Groove Revival, bienvenue sur les ondes de Blue Jean et de Radio Koto, bien sûr.

Jennifer Lynn and the Groove Revival. L'album s'appelle Electric Eden et il est sorti il y a juste quelques semaines. Voilà, deuxième titre, Nothing Holding Me Down.

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Là, en l'occurrence, c'était Jennifer Lynn, The Groove Revival, nouvel album live qui s'appelle Electric Eden. Ça vient, elle est aux États-Unis. Le prochain groupe, je vous amène en Suède, s'appelle Bodin Rocker. On les aime beaucoup. Dans Blue Jean, ils ont beaucoup écouté Statu Quo, mais ils ont une petite touche à eux. C'est amené de main de maître par Monsieur Anders Bodin, de Bodin Rocker. Et vous allez voir, c'est bien fait, c'est plaisant, ça fait du bien, on tape du pied, on bouge un peu la tête. On va écouter le premier titre, le titre de l'album, Special Blend, par Bodin Rocker, tout droit venu de la Suède. Ça fait un petit peu de fraîcheur, ça.

Odin Rocker, ils nous viennent tout droit de Suède et leur album s'appelle Special Blend. Moi j'aime beaucoup.

Bodin Rocker, ils sont suédois, ça sonne comme du statu quo, mais ce n'est pas du statu quo. L'album s'appelle Special Blend, sur le label Beerman Music. Et ben c'est pas leur premier album, chaque fois qu'ils enregistrent un nouvel EP ou album, ils nous l'envoient. Et on aime beaucoup ce groupe, Bodin Rocker. Troisième coup de cœur, c'est Monsieur Carmen Ratti, associé à Jill Dinen, la chanteuse. Il nous propose un bel album qui s'appelle Come To Me, et on est dans du registre un peu blues, funky, avec des cuivres, mais c'est vraiment bien fait. Allez, premier titre, No Delusion.

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1: Carmen Ratti Band avec Gilles Dinin, D-N-2-E-N. L'album s'appelle tout simplement Come To Me. Le prochain titre, lui aussi, est pas mal du tout. Il s'appelle Coming Down et je vous le propose tout de suite.

très très bon album, Carmen Bratty Band, associé à Jill Tinin. L'album s'appelle Come To Me et c'est le super label Momocho Records qui sort cette calette. Voilà, voilà, c'est très bien et c'est le troisième coup de cœur de ce soir. On va entamer la première série avec un artiste que vous aimez beaucoup, JP Source, associé à Ann Harris. On va écouter le titre qui s'appelle Going To South Carolina, mais tout d'abord, un nouveau jingle.

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0: Dark Band. Alors cet album a été enregistré en live à Bremen en 1989. Ça s'appelle Shake That Boogie. C'est un double CD live et c'est le label Mic Music, label allemand, qui sort cette calette. Et ça sera coup de cœur la semaine prochaine. Mick Clark Band. Je vous avais déjà passé un morceau, mais là j'ai réécouté la semaine dernière l'album. Il mérite vraiment d'être mis en avant. Un beau témoignage de ce groupe Mick Clark Band. Mick Clark qui continue à sortir des albums presque tous les ans. Et oui, oui.
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1: L'excellent groupe autrichien The Bad Rock Blues Band, l'album s'appelle Shadows.

L'excellent groupe Neko, ils sont australiens. Leur nouvel album est sorti sur le label français Bad Reputation. C'est l'album qui s'appelle De Tout. Et il y a 11 titres. C'est vraiment une belle, belle découverte pour moi. Il était sorti en début de cette année. Voilà, Neko, N-E-C-K-O. Et allez, jetez une oreille, c'est vraiment un album à avoir. Et juste avant, c'était les excellents Close Enemies. Et maintenant, je vous propose de redécouvrir Monsieur Léo Seeger. Son album s'appelle Nuts and Bolts. Et on va écouter le très beau morceau Casino Showgirl.

On est revenu sur un coup de cœur de ce soir, Carmen Ratty Band avec Jill Dinin. Et fort sympathique cet album chez Momocho Records tout de suite. On va revenir sur l'album de Jennifer Lynn and the Crew Revival. L'album s'appelle Electric Eden et on va écouter 59 Cadillac.

Core. Son album s'appelle Electric Eden et Proto-Production JNR Collective, le label de Jennifer Lynn. Voilà. Le dernier coup de cœur, c'est les Suédois de Bodin Rocker. L'album s'appelle Special Blend. On va se quitter avec le titre Just in Case. J'ai passé un agréable moment. J'espère que vous aussi. On se retrouve la semaine prochaine. J'espère qu'il fera un petit peu moins chaud. Et puis, sinon, ben, vous faites un petit apéritif fort sympathique. Voilà. Allez, bye bye. Et belle soirée à tous et toutes.

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